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Bonjour à tous et bienvenue à vous. Nous sommes le 21 juillet, c'est la Saint-Victor. Bonne fête à eux. Victor est de nature curieuse et cherche constamment à faire des découvertes, adepte de la réflexion. Il ne manque pas une occasion de faire un débat et de partager ses connaissances. Intelligent, il ne se fie pas uniquement à son intuition. Il se lance toujours dans une analyse profonde et prend le recul nécessaire avant de débuter un projet. Il ne tolère pas l'échec et fait tout pour s'en écarter. Susceptible et émotif, il s'emporte facilement. Sa colère ne dure cependant pas longtemps vu qu'il est capable de la surmonter aisément. On poursuit avec quelques faits marquants de ce 21 juillet. 1831, le prince Léopold devient Léopold Ier, roi des Belges, après la séparation de la Belgique et de la Hollande. 1954, les accords de Genève marquent la fin de la guerre d'Indochine. 1969, l'astronaute américain Neil Armstrong est le premier homme à marcher sur la Lune devant 600 millions de téléspectateurs durant la mission Apollo 11. 1974, Eddy Merckx remporte le Tour de France cycliste pour la cinquième fois. Idem pour Bernard Hinault en 85, âgé de 31 ans. 2005, nouveau record à la voile en solitaire en 3 jours, 5 heures et 12 secondes pour le français Thomas Coville avec son trimaran Sodebo sur le parcours Miami-New York. 2013, au terme de la 21e et dernière étape du Tour de France entre Versailles et Paris, Christopher Froome remporte la 100e édition de ce tour devant le Colombien Nairo Quintana. Meilleur grimpeur et 3e, l'Espagnol Joaquim Rodriguez. La même année, abdication du roi Albert II de Belgique après 20 ans de règne en faveur de son fils, le prince Philippe. On souhaite un bon anniversaire au cycliste professionnel Stéphane Schumacher, à Sarah Biassini, originaire du Var, comédienne et au chanteur-compositeur français Hubert Félix Thieffen, qui vient de Dole, dans le Jura. Le dicton du jour, quand il pleut le jour de la Saint-Victor, la récolte n'est pas d'or. Très bonne journée à tous.

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1: Bonjour à tous, dans l'actualité des jeux vidéo, dernier tour de piste pour Mario Kart Tour. Nintendo mettra fin à Mario Kart Tour en septembre. Le jeu lancé gratuitement sur iOS et Android il y a près de 7 ans sera débranché la nuit du 30 septembre. C'est donc la fin pour l'un de quelques jeux mobiles de Nintendo. En tous les cas, aucune version payante de Mario Kart n'est prévue. En tout cas, la version payante de Mario Kart Tour, vous l'avez évidemment sur toutes les console de Nintendo, c'est le jeu Mario Kart. Nintendo n'a pas expliqué la raison de cette dernière décision, mais a remercié les joueurs qui ont soutenu le jeu au fil des années. En préparation à la fermeture, Nintendo a cessé les renouvellements automatiques et nouveaux abonnements Gold Pass le 7 juillet, en plus de suspendre les micro-transactions. Ce n'est pas une grande surprise, puisque Nintendo a cessé d'ajouter des circuits, pilotes, karting et ailes au jeu autour de la fin de l'année 2023. On ne connaît pas vraiment la stratégie mobile de Nintendo, mais le jeu a lancé plusieurs applications accompagnatrices des consoles Switch sur iOS et Android dernièrement. Il reste également plusieurs autres jeux comme Super Mario Run. En tous les cas, eh bien, dès fin septembre, le jeu Mario Kart Tour ne sera plus disponible sur iOS et Android. On se retrouve très vite avec d'autres actus jeux vidéo.
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2: Bonjour à tous, l'horoscope de ce mardi. On débute avec les béliers. La précipitation pourrait vous jouer un mauvais tour aujourd'hui. Les taureaux, les échanges seront particulièrement agréables en ce mardi. Gémeaux, curiosité et vivacité d'esprit vous ouvriront de nouvelles perspectives. Les cancers, une bonne nouvelle pourrait arriver là où vous ne l'attendiez plus. Les lions, votre optimisme fait du bien à tout le monde. Vierge, beaucoup d'assurance dans vos décisions. Personne ne remettra vos choix en question. Balance, tous les feux sont au vert. Une journée idéale pour entreprendre, décider ou simplement profiter. Les scorpions, une intuition particulièrement juste vous évitera une erreur. Sagittaire, l'envie de découvrir et d'apprendre sera plus forte que jamais. Les capricornes, une hésitation de trop risque de faire perdre un temps précieux. Verseau, tout ne peut pas être parfait. Acceptez que certaines choses vous échappent. Les poissons, pour terminer, les petits plaisirs de la journée auront une saveur toute particulière. Avec tout ça, très belle journée, un très bon mardi.
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1: Bonjour à tous. Dans l'actualité cinéma du jour, on parle de la sortie du film Du Cobu et le fantôme de Saint-Potache. Comédie familiale à découvrir dans les salles de cinéma dès le 7 octobre prochain avec Elie Semoun et Frédéric Bell notamment. C'est Halloween et Du Cobu revient pour une aventure pleine de rires et de mystères. Le professeur Latouche et Mademoiselle Rateau emménagent dans une maison hantée par le fantôme d'Anatole, le plus grand cancre de l'histoire de l'école de Saint-Potache. Ce fantôme farceur va entraîner Du Cobu, Léonie, leurs parents et Kittrich dans une série de péripéties aussi drôles qu'inattendues. Mais attention, à Halloween, tout peut arriver. Du Cobu et le fantôme de Saint-Potache à découvrir au cinéma. Ça se passera dès le 7 octobre prochain. On se retrouve très vite avec d'autres films à découvrir.
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1: Bonjour à tous, dans l'actualité auto-moto du jour, on parle de Nissan Qashqai. Certains propriétaires vont devoir passer pour la deuxième fois au garage. Dans ses versions animées par le 1,3 litre mild hybride, le Nissan Qashqai, troisième du nom, a fait l'objet d'une grosse campagne de rappel fin 2025. Plus de 400 000 exemplaires de ce SUV japonais avaient alors été invités à se rendre au garage dans le monde en raison d'un risque de fuite de carburant pouvant dégénérer en incendie, mais une petite partie de ces crossovers va devoir aller également en atelier une seconde fois pour des raisons assez semblables. Dans l'automobile, tous les rappels n'apportent pas forcément une solution définitive à un problème de premier coup. Il arrive parfois que les pièces nécessaires ne soient pas instantanément disponibles, comme on a pu le voir en 2025 chez Honda par exemple, ou que le constructeur ait besoin de plus de temps pour développer un correctif totalement durable, sans parler donc des cas heureusement assez rares où l'intervention effectuée lors du retour en atelier engendre finalement d'autres désagréments qui n'avaient pas été anticipés. Toutes ces voitures avaient fait l'objet d'une précédente campagne de rappel lancée en fin d'année dernière. Plus de 400 000 exemplaires du Nissan Qashqai japonais avaient été convoqués en concession dans le monde entier. À cette occasion, dont 18 000 environ sur le marché français. Tous ces Qashqai étaient animés par le même 1,3 litre turbo à hybridation légère, moins répandu chez nous que l'original motorisation hybride e-Power. Il pouvait souffrir d'un risque de déplacement d'une conduite de carburant. À la longue, ce défaut était susceptible d'engendrer une fuite d'essence. Nissan avait donc déployé un correctif consistant à installer un œillet de protection en caoutchouc autour du tuyau baladeur de manière systématique. Cette opération peut tout de même prendre plus de 2 heures, sera donc entièrement prise en charge par la marque. Même les propriétaires de Qashqai qui ne remplissent pas les conditions pour la garantie 8 ans de Nissan Privilège n'auront rien à débourser. On rappellera en effet que cette dernière nécessite un entretien régulier dans le même réseau. Les véhicules rappelés ont été fabriqués entre le 4 mai 2021 et le 17 octobre 2024 avant le gros restylage du Qashqai. On se retrouve très vite avec d'autres infos automoto.
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1: Bonjour à tous et bienvenue à vous. Nous sommes le 21 juillet, c'est la Saint-Victor. Bonne fête à eux. Victor est de nature curieuse et cherche constamment à faire des découvertes, adepte de la réflexion. Il ne manque pas une occasion de faire un débat et de partager ses connaissances. Intelligent, il ne se fie pas uniquement à son intuition. Il se lance toujours dans une analyse profonde et prend le recul nécessaire avant de débuter un projet. Il ne tolère pas l'échec et fait tout pour s'en écarter. Susceptible et émotif, il s'emporte facilement. Sa colère ne dure cependant pas longtemps vu qu'il est capable de la surmonter aisément. On poursuit avec quelques faits marquants de ce 21 juillet 1831. Le prince Léopold devient Léopold Ier, roi des Belges, après la séparation de la Belgique et de la Hollande. 1954, les accords de Genève marquent la fin de la guerre d'Indochine. 1969, l'astronaute américain Neil Armstrong est le premier homme à marcher sur la Lune devant 600 millions de téléspectateurs durant la mission Apollo 11. 1974, Eddy Merckx remporte le Tour de France cycliste pour la cinquième fois. Idem pour Bernard Hinault en 85, âgé de 31 ans. 2005, nouveau record à la voile en solitaire en 3 jours, 5 heures et 12 secondes pour le Français Thomas Coville avec son trimaran Sodebo sur le parcours Miami-New York. 2013, au terme de la 21e et dernière étape du Tour de France entre Versailles et Paris, Christopher Froome remporte la 100e édition de ce tour devant le Colombien Nairo Quintana. Meilleur grimpeur et 3e, l'Espagnol Joaquin Rodriguez. La même année, abdication du roi Albert II de Belgique après 20 ans de règne en faveur de son fils, le prince Philippe. On souhaite un bon anniversaire au cycliste professionnel Stéphane Schumacher, à Sarah Biassini, originaire du Var, comédienne et au chanteur-compositeur français Hubert Félix Thieffen, qui vient de Dole, dans le Jura. Le dicton du jour, quand il pleut le jour de la Saint-Victor, la récolte n'est pas d'or. Très bonne journée à tous, à demain.
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2: Bonjour à tous, l'horoscope de ce mardi. On débute avec les béliers. La précipitation pourrait vous jouer un mauvais tour aujourd'hui. Les taureaux, les échanges seront particulièrement agréables en ce mardi. Gémeaux, curiosité et vivacité d'esprit vous ouvriront de nouvelles perspectives. Les cancers, une bonne nouvelle pourrait arriver là où vous ne l'attendiez plus. Les lions, votre optimisme fait du bien à tout le monde. Vierge, beaucoup d'assurance dans vos décisions. Personne ne remettra vos choix en question. Balance, tous les feux sont au vert. Une journée idéale pour entreprendre, décider ou simplement profiter. Les scorpions, une intuition particulièrement juste vous évitera une erreur. Sagittaire, l'envie de découvrir et d'apprendre sera plus forte que jamais. Les capricornes, une hésitation de trop risque de faire perdre un temps précieux. Verseau, tout ne peut pas être parfait. Acceptez que certaines choses vous échappent. Les poissons, pour terminer, les petits plaisirs de la journée auront une saveur toute particulière. Avec tout ça, très belle journée, un très bon mardi.
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1: Bonjour, députés et sénateurs sont parvenus à s'accorder en commission mixte paritaire sur le projet de loi Riposte qui porte sur la sécurité du quotidien. Le vote conclusif du texte aura lieu aujourd'hui. La commission a rétabli plusieurs mesures qui avaient été supprimées lors de l'examen du texte à l'Assemblée, notamment l'augmentation de l'amende forfaitaire délictuelle pour consommation de stupéfiants de 200 à 500 euros. Le Rassemblement national a saisi le Conseil constitutionnel sur la loi sur l'aide à mourir. Le parti d'extrême droite réfléchit également à l'idée d'un référendum pour abroger cette loi votée mercredi dernier s'il remporte l'élection présidentielle en 2027. Par ailleurs, dans l'affaire des assistants d'eurodéputés du Front National puis RN, tous les prévenus se sont pourvus en cassation. Le Parlement européen, partie civile dans ce dossier, a aussi déposé un pourvoi en cassation. Dans le Var, le feu qui s'est réactivé hier à Tarado est désormais fixé. Plus de 350 sapeurs-pompiers sont toujours mobilisés. Jean-Noël Barrot a dénoncé hier la détention sans raison et pendant plusieurs heures de deux agents de l'ambassade de France en Iran. L'un d'eux a même été molesté, a précisé le ministre de l'Europe et des Affaires étrangères. L'armée jordanienne, de son côté, a indiqué hier soir avoir abattu 3 missiles iraniens visant son territoire. Par ailleurs, une agence maritime britannique a annoncé qu'un navire a été frappé au large des côtes des Émirats Arabes Unis. Tout l'équipage est signalé comme sain et sauf. Il n'y aurait aucun impact environnemental. Enfin, Donald Trump assistera aujourd'hui au retour des dépouilles des soldats américains tués au Moyen-Orient. C'est la fin de ce flash. Une très bonne journée à notre écoute.
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1: Bonjour, le rétrosport de la semaine. Football lassé à Ajaccio, monument du football corse, a déposé le bilan. Le club n'a pas survécu à une situation financière devenue intenable. Avec plus de 13 millions d'euros de dettes et l'absence de repreneur, la liquidation judiciaire a été actée, mettant fin à 27 ans de professionnalisme. Ce dépôt de bilan va entraîner la suppression de 180 emplois. Le centre de formation est également contraint de fermer ses portes. Tennis, le tirage au sort du tableau masculin de l'US Open a été effectué jeudi en fin de journée. Il a réservé de belles surprises puisque Carlos Alcaraz et Novak Djokovic sont dans la même partie de tableau, tout comme Daniil Medvedev qui affrontera Benjamin Bonzi. Comme ce dernier, les Bleus n'ont pas été très chanceux. Meilleur Français Hugo Humbert affrontera l'Australien Adam Walton, 82e, tandis que Giovanni Pecci-Pericard, 39e mondial, sera opposé à un autre cador, l'Italien Lorenzo Musetti, 10e. Présent également à New York, Gaël Monfils, 50e mondial, croisera le fer avec le Russe Roman Siafouline, 90e, alors que Quentin Ali, 70e, débutera contre David Goffin, 68e. Alexandre Muller aura également une partie difficile à jouer contre Stefanos Tsitsipas, tête de série numéro 26. Eurobasket, la 42e édition du championnat d'Europe va se dérouler du 27 août au 14 septembre dans pas moins de 4 pays et 4 villes différents. La Lettonie, Riga, Chypre, Limassol, la Finlande, Tampere et la Pologne, Katowice. C'est à Riga que se déroulera l'intégralité du tableau final à partir des 8e rencontres. 4 groupes de 6 équipes pour le premier tour, puis les 4 premiers de chaque poule verront les 8e de finale. Les vice-champions olympiques français qui sont dans le groupe D sont leurs stars Victor Wembanyama et Rudy Gobert sont favoris pour figurer sur le podium. Cyclisme, opéré de la cheville mardi à Lyon suite à sa blessure subie à la fin du Tour de France, Kevin Vauquelin pourra mettre un terme à sa saison. Sa présence au championnat du monde sur route au Rwanda du 21 au 28 septembre paraît plus que compromise, comme pour les championnats d'Europe du 1er au 5 octobre qui seront disputés en Ardèche et dans la Drôme. Volé face à Porto Rico, les Françaises ont réussi leur entrée dans le mondial vendredi, une compétition qu'elles n'ont plus disputée depuis 51 ans. Elles se sont imposées face à leurs adversaires 25-22, 25-18, 21-25, 25-14 et prennent déjà une option pour la qualification. Prochain rendez-vous avec les Brésiliennes ce dimanche, toujours à Chiang Mai en Thaïlande. C'est la fin de cette rétrosport. Une très bonne journée à notre écoute.

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1: Bonjour à tous, dans l'info insolite du jour. On lisait dans le sable, un touriste voit son camping-car emporté par la marée montante. Au Pays de Galles, un camping-cariste qui s'était aventuré trop loin sur la plage de Black Rock a vu son véhicule enlisé dans le sable mou. Sur une plage réputée pour sa marée montante à grande vitesse, le malheureux a vu son camping-car recouvert par les eaux. C'est une mésaventure qu'on ne souhaiterait même pas à son pire ennemi. Au Pays de Galles, cette plage de Black Rock est réputée pour être un spot où les camping-caristes aiment venir se stationner pour avoir une vue imprenable au plus près de l'eau. Considérée comme l'une des rares plages accessibles en voiture, profiter d'un tel cadre le temps d'un instant n'est pourtant pas sans risque. En effet, si des panneaux de signalisation invitent à ne pas s'engager trop loin sur la plage, ces précieuses indications ne sont pas toujours prises au sérieux. Alors que le principal risque reste celui de se retrouver piégé dans le sable mou de cette plage, les conducteurs les plus inconscients peuvent ainsi s'offrir quelquefois des sueurs froides. Si dans la plupart des cas, une simple opération de remorquage suffit pour se sortir d'une situation devenue complexe, d'autres fois le scénario est tout autre et le pire ne peut être évité. C'est ce qui est d'ailleurs arrivé à ce touriste visiblement étourdi. Ce dernier n'a semble-t-il pas pris en compte les affichages le long de la plage. Après s'être aventuré plus loin que prévu et surtout au mauvais moment, le malheureux s'est fait prendre au piège par la marée montante. La plage étant réputée pour la vitesse de sa marée, il était déjà trop tard pour envisager un remorquage en raison de la montée des eaux. Piégé par la mer, le camping-car a ainsi été submergé par la marée sous les yeux de son propriétaire qui n'a rien pu faire. Si le véhicule a pu être sorti de l'eau avant qu'il ne soit complètement recouvert, l'histoire ne dit toutefois pas dans quel état celui-ci a pu être récupéré. Une chose est toutefois certaine, la prochaine fois, le touriste prendra plus de précautions pour éviter qu'une telle mésaventure ne se reproduise. On se retrouve très vite avec d'autres infos insolites.

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6: 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Bonjour à tous et bienvenue à vous. Nous sommes le 21 juillet, c'est la Saint-Victor. Bonne fête à eux. Victor est de nature curieuse et cherche constamment à faire des découvertes, adepte de la réflexion. Il ne manque pas une occasion de faire un débat et de partager ses connaissances. Intelligent, il ne se fie pas uniquement à son intuition. Il se lance toujours dans une analyse profonde et prend le recul nécessaire avant de débuter un projet. Il ne tolère pas l'échec et fait tout pour s'en écarter. Susceptible et émotif, il s'emporte facilement. Sa colère ne dure cependant pas longtemps vu qu'il est capable de la surmonter aisément. On poursuit avec quelques faits marquants de ce 21 juillet. 1831, le prince Léopold devient Léopold Ier, roi des Belges, après la séparation de la Belgique et de la Hollande. 1954, les accords de Genève marquent la fin de la guerre d'Indochine. 1969, l'astronaute américain Neil Armstrong est le premier homme à marcher sur la Lune devant 600 millions de téléspectateurs durant la mission Apollo 11. 1974, Eddy Merckx remporte le Tour de France cycliste pour la cinquième fois. Idem pour Bernard Hinault en 85, âgé de 31 ans. 2005, nouveau record à la voile en solitaire en 3 jours, 5 heures et 12 secondes pour le français Thomas Coville avec son trimaran Sodebo sur le parcours Miami-New York. 2013, au terme de la 21e et dernière étape du Tour de France entre Versailles et Paris, Christopher Froome remporte la 100e édition de ce tour devant le Colombien Nairo Quintana. Meilleur grimpeur et 3e, l'Espagnol Joaquim Rodriguez. La même année, abdication du roi Albert II de Belgique après 20 ans de règne en faveur de son fils, le prince Philippe. On souhaite un bon anniversaire au cycliste professionnel Stéphane Schumacher, à Sarah Biassini, originaire du Var, comédienne et au chanteur-compositeur français Hubert Félix Thieffen, qui vient de Dole, dans le Jura. Le dicton du jour, quand il pleut le jour de la Saint-Victor, la récolte n'est pas d'or. Très bonne journée à tous, à demain.
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2: Bonjour à tous, l'horoscope de ce mardi. On débute avec les béliers. La précipitation pourrait vous jouer un mauvais tour aujourd'hui. Les taureaux, les échanges seront particulièrement agréables en ce mardi. Gémeaux, curiosité et vivacité d'esprit vous ouvriront de nouvelles perspectives. Les cancers, une bonne nouvelle pourrait arriver là où vous ne l'attendiez plus. Les lions, votre optimisme fait du bien à tout le monde. Vierge, beaucoup d'assurance dans vos décisions. Personne ne remettra vos choix en question. Balance, tous les feux sont au vert. Une journée idéale pour entreprendre, décider ou simplement profiter. Les scorpions, une intuition particulièrement juste vous évitera une erreur. Sagittaire, l'envie de découvrir et d'apprendre sera plus forte que jamais. Les capricornes, une hésitation de trop risque de faire perdre un temps précieux. Verseau, tout ne peut pas être parfait. Acceptez que certaines choses vous échappent. Les poissons, pour terminer, les petits plaisirs de la journée auront une saveur toute particulière. Avec tout ça, très belle journée, un très bon mardi.
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1: Bonjour, députés et sénateurs sont parvenus à s'accorder en commission mixte paritaire sur le projet de loi Riposte qui porte sur la sécurité du quotidien. Le vote conclusif du texte aura lieu aujourd'hui. La commission a rétabli plusieurs mesures qui avaient été supprimées lors de l'examen du texte à l'Assemblée, notamment l'augmentation de l'amende forfaitaire délictuelle pour consommation de stupéfiants de 200 à 500 euros. Le Rassemblement national a saisi le Conseil constitutionnel sur la loi sur l'aide à mourir. Le parti d'extrême droite réfléchit également à l'idée d'un référendum pour abroger cette loi votée mercredi dernier s'il remporte l'élection présidentielle en 2027. Par ailleurs, dans l'affaire des assistants d'eurodéputés du Front National puis RN, tous les prévenus se sont pourvus en cassation. Le Parlement européen, partie civile dans ce dossier, a aussi déposé un pourvoi en cassation. Dans le Var, le feu qui s'est réactivé hier à Tarado est désormais fixé. Plus de 350 sapeurs-pompiers sont toujours mobilisés. Jean-Noël Barrot a dénoncé hier la détention sans raison et pendant plusieurs heures de deux agents de l'ambassade de France en Iran. L'un d'eux a même été molesté, a précisé le ministre de l'Europe et des Affaires étrangères. L'armée jordanienne, de son côté, a indiqué hier soir avoir abattu 3 missiles iraniens visant son territoire. Par ailleurs, une agence maritime britannique a annoncé qu'un navire a été frappé au large des côtes des Émirats arabes unis. Tout l'équipage est signalé comme sain et sauf. Il n'y aurait aucun impact environnemental. Enfin, Donald Trump assistera aujourd'hui au retour des dépouilles des soldats américains tués au Moyen-Orient. C'est la fin de ce flash. Une très bonne journée à notre écoute.
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1: Bonjour à tous, dont l'actualité people du jour. On parle de France Piron, dont la tempête. Depuis qu'elle a taclé le footballeur belge Jérémy Doku, qui souhaitait quitter la Coupe du Monde pour assister à la naissance de son premier enfant, un petit praise, la journaliste de l'équipe TV est dans la tourmente. Dans un communiqué, le groupe de presse s'est désolidarisé de ses propos, éloigné des valeurs du groupe et a présenté ses excuses à l'attaquant des Diables Rouges. France Piron a d'ailleurs été remplacé par son joker Pierre Boulby pour la présentation de l'équipe de choc. La voilà clairement hors jeu. On se retrouve très vite avec d'autres actualités people.
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0: juste une petite affaire, des comptes. Daniel, il fête son anniversaire aujourd'hui aussi. Je demande pas, ils sont là, hein. Bon anniversaire, Daniel.
1: Merci pour le cadeau d'anniversaire. Merci, Bastia.
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1: Aujourd'hui dans Jour de musique, je vous parle du succès éternel de la Paimpolaise. Vous souvenez-vous de Félix Mayol? Peut-être que non, mais sa chanson, personne ne l'a oubliée. Le comble dans tout ça, c'est que cette chanson, qui figure parmi les plus célèbres chansons se rapportant à la Bretagne, a été créée non pas par un Breton, mais bien par un Toulonnais, le fameux Félix Mayol. Né en 1872, il est un petit prodige qui monte sur les planches dès l'âge de 13 ans sous le pseudonyme du Petit Ludovic. Il arrive à Paris en 1895 et rencontre Théodore Botrel, le Breton de Dinan. Exigeant, il fait écouter la Paimpolaise à Félix Mayol, qui souhaite très vite l'inscrire à son répertoire. Botrel donne son accord, à condition qu'il ne massacre pas sa chanson. Sous l'œil attentif de Botrel, Mayol enregistre la Paimpolaise et le succès sera fulgurant. Il est la première superstar française du XXe siècle. On lui propose alors de nombreuses chansons, dont la célèbre « Viens Poupoule ». Félix Mayol décédera en 1941. À très vite pour de nouvelles anecdotes musicales.
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1: Bonjour, députés et sénateurs sont parvenus à s'accorder en commission mixte paritaire sur le projet de loi Riposte qui porte sur la sécurité du quotidien. Le vote conclusif du texte aura lieu aujourd'hui. La commission a rétabli plusieurs mesures qui avaient été supprimées lors de l'examen du texte à l'Assemblée, notamment l'augmentation de l'amende forfaitaire délictuelle pour consommation de stupéfiants de 200 à 500 euros. Le Rassemblement national a saisi le Conseil constitutionnel sur la loi sur l'aide à mourir. Le parti d'extrême droite réfléchit également à l'idée d'un référendum pour abroger cette loi votée mercredi dernier s'il remporte l'élection présidentielle en 2027. Par ailleurs, dans l'affaire des assistants d'eurodéputés du Front National puis RN, tous les prévenus se sont pourvus en cassation. Le Parlement européen, partie civile dans ce dossier, a aussi déposé un pourvoi en cassation. Dans le Var, le feu qui s'est réactivé hier à Tarado est désormais fixé. Plus de 350 sapeurs-pompiers sont toujours mobilisés. Jean-Noël Barrot a dénoncé hier la détention sans raison et pendant plusieurs heures de deux agents de l'ambassade de France en Iran. L'un d'eux a même été molesté, a précisé le ministre de l'Europe et des Affaires étrangères. L'armée jordanienne, de son côté, a indiqué hier soir avoir abattu 3 missiles iraniens visant son territoire. Par ailleurs, une agence maritime britannique a annoncé qu'un navire a été frappé au large des côtes des Émirats arabes unis. Tout l'équipage est signalé comme sain et sauf. Il n'y aurait aucun impact environnemental. Enfin, Donald Trump assistera aujourd'hui au retour des dépouilles des soldats américains tués au Moyen-Orient. C'est la fin de ce flash. Une très bonne journée à notre écoute.
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1: Bonjour, le rétrosport de la semaine, football lassé Ajaccio, monument du football corse a déposé le bilan. Le club n'a pas survécu à une situation financière devenue intenable. Avec plus de 13 millions d'euros de dettes et l'absence de repreneur, la liquidation judiciaire a été actée, mettant fin à 27 ans de professionnalisme. Ce dépôt de bilan va entraîner la suppression de 180 emplois. Le centre de formation est également contraint de fermer ses portes. Tennis, le tirage au sort du tableau masculin de l'US Open a été effectué jeudi en fin de journée. Il a réservé de belles surprises puisque Carlos Alcaraz et Novak Djokovic sont dans la même partie de tableau, tout comme Daniil

0: Liverpool verront les huitièmes de finale. Les vice-champions olympiques français qui sont dans le groupe D sont leurs stars, hein, Victor Wembanyama et Rudy Gobert sont favoris pour figurer sur le podium. Cyclisme, opéré de la cheville mardi à Lyon suite à sa blessure subie à la fin du Tour de France, Kevin Vauquelin pourra mettre un terme à sa saison. Sa présence aux championnats du monde sur route au Rwanda du 21 au 28 septembre paraît plus que compromise, comme pour les championnats d'Europe du 1er au 5 octobre qui seront disputés en Ardèche et dans la Drôme. Volley face à Porto Rico, les Françaises ont réussi leur entrée dans le mondial vendredi, une compétition qu'elles n'ont plus disputée depuis 51 ans. Elles se sont imposées face à leurs adversaires 25-22, 25-18, 21-25, 25-14 et prennent déjà une option pour la qualification au prochain rendez-vous avec les Brésiliennes ce dimanche, toujours à Chiang Mai en Thaïlande. C'est la fin de cette rétrosport, une très bonne journée à notre écoute.
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1: Bonjour à tous. Aujourd'hui, gros plan sur Jérémy Hamelin. Né en juillet 1986 à Montargis, Jérémy Hamelin est un chanteur français. Il commence sa carrière dans l'émission de France 2, Entrée d'artiste. Mais c'est sa participation à la 5e saison de la Star Academy, saison durant laquelle il est finaliste, qui le fait connaître au grand public. Suite à son passage dans l'émission de Télécrochet, Jérémy Hamelin sort son premier single en 2006, à Contresens. Il sort ensuite plusieurs singles et participe même à un duo avec l'actrice Jessica Lodz sur le titre Unknown en 2011. Il poursuit sa carrière sur les planches, il incarne Phébus dans la comédie musicale Notre-Dame de Paris lors d'une tournée coréenne en 2016. Jérémy Hamelin est également meneur de revue dans le spectacle Flamboyant au cabaret Royal Palace, établissement qu'il retrouve en 2021 dans le spectacle Talon après avoir fait un télécrochet pour la comédie musicale Dirty Dancing en 2018. Côté cœur, il a été en couple avec sa co-candidate de la Star Academy, Maud. Tous les deux se sont séparés peu de temps après l'émission. On se retrouve très vite avec d'autres infos.
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1: La première inscription dans l'enseignement supérieur concerne la personne qui souhaite poursuivre sa formation après avoir obtenu un baccalauréat ou qui est titulaire d'un diplôme d'accès aux études supérieures. Peut donc s'inscrire dans un établissement de l'enseignement supérieur l'élève d'une classe de terminale, le non-bachelier titulaire du DAEU, le diplôme d'accès aux études universitaires, le non-bachelier engagé ou non dans la vie active, après validation des acquis de l'expérience, le VAE, le bachelier qui reprend des études. L'inscription concerne notamment celle en première année de licence à l'université, l'Institut universitaire de technologie, la classe préparatoire aux grandes écoles, la section de technicien supérieur, le diplôme de comptabilité et de gestion et les formations d'ingénieur. L'inscription sur le site admission-postbac.fr permet aux futurs étudiants de s'informer sur les cursus dans l'enseignement supérieur, de rechercher les formations qui l'intéressent, de se renseigner sur les établissements, de faire des demandes de poursuite d'études et de suivre son dossier de candidature. Les établissements d'enseignement supérieur examinent les dossiers de préinscription des futurs étudiants. Suivant leur projet, leur parcours scolaire et la filière demandée, ils donnent un avis non obligatoire. Ils peuvent ainsi encourager le choix des futurs étudiants, leur donner une filière mieux adaptée à leur projet professionnel et à leur parcours scolaire, leur proposer un entretien individualisé ou une information collective, rencontre entre lycéens, étudiants et enseignants. Sachez que le candidat qui est dans sa première année d'enseignement supérieur et souhaite se réorienter peut également bénéficier de la procédure d'APB.
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1: Bonjour à tous, les programmes télé, la télévision pour ce soir mardi. On débute avec la chaîne TF1 qui nous propose ce soir le film Le Transporteur, diffusé dès 21h10 à la même heure sur France 2. Cette fois-ci, place au film Vision. Sur France 3, la série OPJ, diffusée dès 21h10. Sur la chaîne France 5, le film Mortel Randonnée, diffusé dès 21h. Sur la chaîne M6 ce soir, rendez-vous avec le magazine Zone Interdite, diffusé dès 21h10. Sur la chaîne TFX, rendez-vous avec le film Les Cadors.

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1: Nous avons déjà eu tous le cas. On aime un vêtement et puis hop, à force de le laver peu à peu, les couleurs disparaissent. C'est un phénomène naturel dû au lavage, mais quoi qu'il en soit, ce n'est jamais agréable de constater une telle dégradation de son vêtement favori. Alors, que faire pour garder plus longtemps vos couleurs textiles intactes? Retournez les vêtements pour les laver. C'est valable notamment pour le jean. Les couleurs de vos vêtements s'atténueront davantage si votre eau a beaucoup de calcaire. C'est souvent le cas pour les maisons à la campagne. Ajoutez à l'eau de votre brassée un verre de vinaigre blanc. Surtout pour les linges neufs, vos couleurs de vêtements resteront intactes plus longtemps. Vous pouvez aussi ajouter du thé vert. Ça, c'est valable pour les vêtements noirs. Vous ajoutez juste 2 verres de thé dans le compartiment de rinçage. Toujours pour les vêtements noirs, vous pouvez les rincer avec de la bière. Tous les 3 lavages, c'est une astuce qui peut sembler drôle, mais ça aide vraiment à conserver la couleur de vos vêtements noirs. Pour raviver la couleur rouge des vêtements, rien ne vaut une bassine remplie d'eau citronnée. Pour raviver le vert, versez 3 cuillères à soupe d'ammoniac pour 1 litre d'eau et plongez-y donc vos vêtements verts. Enfin, pour des vêtements plus blancs, ajoutez simplement un peu de bicarbonate de soude à votre lessive et vos vêtements garderont leur blancheur intacte.
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1: Bonjour à tous, dont l'actualité people du jour. On parle de France Piron, dont la tempête. Depuis qu'elle a taclé le footballeur belge Jérémy Doku, qui souhaitait quitter la Coupe du Monde pour assister à la naissance de son premier enfant, un petit Praise, la journaliste de l'Équipe TV est dans la tourmente. Dans un communiqué, le groupe de presse s'est désolidarisé de ses propos, éloigné des valeurs du groupe et a présenté ses excuses à l'attaquant des Diables Rouges. France Piron a d'ailleurs été remplacé par son joker Pierre Boulby pour la présentation de l'équipe de choc. La voilà clairement hors jeu. On se retrouve très vite avec d'autres actualités people.
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0: Battez le fromage blanc avec les jaunes d'œufs, ajoutez le sucre, prélevez le zeste du citron avec un couteau économe, hachez-le et ajoutez-le. Ajoutez également l'extrait de vanille et la farine. Mélangez, au batteur, montez les blancs en neige avec une pincée de sel, incorporez les blancs en neige à la préparation au fromage blanc, délicatement à la spatule. Préchauffez le four à 210 degrés thermostat 7, lavez, équeutez et coupez les fraises en deux. Gardez-en quelques-unes pour la déco. Huilez des ramequins ou d'autres petits moules facilement transportables et qui vont au four. Saupoudrez le fond de sucre. Répartissez des fraises au fond des moules et versez la pâte par-dessus. Vous enfournez durant 15 minutes, vous laissez tiédir et vous mettez au réfrigérateur. C'est tout simplement délicieux. À demain.
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1: Bonjour à tous. Dans l'actualité des applications, Home Assistant lance une mise à jour de son application avec trois nouvelles fonctionnalités. Une nouvelle version de cette application pour iOS, la version 2026.4.0, est donc désormais disponible. Cette version apporte trois nouvelles fonctionnalités aux utilisateurs, dont deux sont actuellement en test, ainsi qu'une amélioration liée à CarPlay. Home Assistant a publié une nouvelle version de son application iOS. Il s'agit de la première mise à jour du logiciel depuis les versions 2026.1 et 2026.2 qui est arrivée en février dernier avec un nouveau sélecteur d'entité et diverses améliorations. Cette nouvelle version de l'application Home Assistant devrait donc apporter quatre changements majeurs aux utilisateurs du logiciel open source de domotique intelligente. Tout d'abord, l'entreprise a amélioré l'interface utilisateur pour ceux qui utilisent iOS 26 et plus. Malheureusement, aucun détail supplémentaire expliquant exactement ce qui a changé n'a été fourni. La version 2026.4.0 de cette application comprend également trois nouvelles fonctionnalités. L'une d'entre elles est le mode de kiosque qui semble être lié à l'intégration du navigateur kiosque Fully. Une autre est le mutual transport, une forme d'authentification pour une sécurité accrue. Ces deux fonctionnalités sont des labs, ce qui signifie qu'elles sont encore en phase de test, mais qu'elles ne devraient pas présenter de bugs majeurs. Et enfin, les dossiers sont désormais pris en charge dans l'application Apple Watch. Vous pouvez dès à présent télécharger cette nouvelle version de l'application iOS Home Assistant sur l'Apple Store. On ne sait pas si une mise à jour 2026.4.0 pourrait également être publiée pour les utilisateurs d'appareils Android. Affaire à suivre, évidemment. On se retrouve très vite avec d'autres applications mobiles à découvrir.
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1: Bonjour, députés et sénateurs sont parvenus à s'accorder en commission mixte paritaire sur le projet de loi Riposte qui porte sur la sécurité du quotidien. Le vote conclusif du texte aura lieu aujourd'hui. La commission a rétabli plusieurs mesures qui avaient été supprimées lors de l'examen du texte à l'Assemblée, notamment l'augmentation de l'amende forfaitaire délictuelle pour consommation de stupéfiants de 200 à 500 euros. Le Rassemblement national a saisi le Conseil constitutionnel sur la loi sur l'aide à mourir. Le parti d'extrême droite réfléchit également à l'idée d'un référendum pour abroger cette loi votée mercredi dernier s'il remporte l'élection présidentielle en 2027. Par ailleurs, dans l'affaire des assistants d'eurodéputés du Front National puis RN, tous les prévenus se sont pourvus en cassation. Le Parlement européen, partie civile dans ce dossier, a aussi déposé un pourvoi en cassation. Dans le Var, le feu qui s'est réactivé hier à Tarado est désormais fixé. Plus de 350 sapeurs-pompiers sont toujours mobilisés. Jean-Noël Barrot a dénoncé hier la détention sans raison et pendant plusieurs heures de deux agents de l'ambassade de France en Iran. L'un d'eux a même été molesté, a précisé le ministre de l'Europe et des Affaires étrangères. L'armée jordanienne, de son côté, a indiqué hier soir avoir abattu 3 missiles iraniens visant son territoire. Par ailleurs, une agence maritime britannique a annoncé qu'un navire a été frappé au large des côtes des Émirats arabes unis. Tout l'équipage est signalé comme sain et sauf. Il n'y aurait aucun impact environnemental. Enfin, Donald Trump assistera aujourd'hui au retour des dépouilles des soldats américains tués au Moyen-Orient. C'est la fin de ce flash. Une très bonne journée à notre écoute.

0: l'écrase.
1: Excellent le son de Tropical Bond, comme ça l'usine Grand Bois sur Neo FM.
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1: Ouais, et ben exceptionnellement, aujourd'hui 17h, donc mes espèces allaient bien, le week-end commence tranquillement, si vous êtes sur la route, et ben écoute, nous souhaitons un bon courage, si vous êtes dans un embouteillage, et il tombe bien justement si vous êtes dans un embouteillage, on va entendre aujourd'hui deux moons que nous reçoit aujourd'hui, très important. Alors, à nommer monsieur Tony.
5: Bonjour.
1: Bonjour, Libien.
5: On est là.
1: Tony, enlève son lunette, ma vie. Là, évidemment, ça passe. Ah oui, là, il s'est donné. Après, on a David aussi.
6: Salut,
1: ça
6: merci,
1: va, David.
6: Merci à toi.
1: Ouais, bon, moi, je m'appelle Manu, en tout cas, mais content de recevoir Azat ici. Et aujourd'hui, ça parle service civique. C'est ça?
5: C'est ça.
1: D'accord. Azat, tu gagnes, explique-nous un petit peu, c'est quoi le service civique?
6: Oui, oui, bien, oui.
1: En tout cas, Azat, tu représentes la ville de la possession.
6: De là, ni là, pour ça, ouais, tout à fait.
1: Alors, qui c'est peut répondre?
6: Alors, ben, nous va répondre ensemble, nous va compléter un et l'autre, comme il dit. Ben, le service civique, c'est un, ouais, c'est un dispositif national. Et j'ai envie de dire que c'est un outil, en fin de compte, à la disposition des jeunes. C'est comme ça qu'il faut le, c'est comme ça qu'il faut l'entendre, c'est comme ça qu'il faut le voir. C'est-à-dire n'importe quel jeune, de 16 ans jusqu'à 25 ans.
1: Ouais.
6: Bon, nous là en l'occurrence, c'est sur le territoire de la possession, la commune de la possession.
1: Ouais.
6: Ben, il peut postuler et candidater sur les missions que nous l'a proposées au niveau de la possession.
1: Okay.
6: Mais précise quand même que le dispositif l'est porté par l'OMCTL, l'Office municipal de la culture et du temps libre. Et le président, c'est M. Deneda. Nous travaillons d'ailleurs avec un super, super équipe.
1: Ça n'a rien à voir avec la commune, ça.
6: En fait, nous collaborons. Nous collaborons. C'est Banaï qui porte le dispositif.
1: Okay.
6: L'entité juridique, c'est l'OMCTL.
1: Okay.
6: Et la commune, c'est un priorité, hein, l'insertion des jeunes, tout ça. Donc, ils mettent à disposition une équipe à travers le pôle insertion. Donc, une équipe qui vient en collaboration avec l'OMCTL pour aider à la mise en place du dispositif, le suivi, toutes les phases de sélection, etc., des jeunes, la promotion du dispositif sur le développement sur le territoire.
1: Au dire moins administratif, l'OMCTL, c'est ça? L'OMCTL.
6: D'accord. Donc, l'Office municipal de la culture et du temps libre.
1: D'accord, mais là, il travaille avec toutes les communes ou rien qu'avec les autres?
6: Ah, l'OMCTL, il travaille à la possession.
1: D'accord.
6: Mais après, il y a des projets aussi. Okay. Il peut arriver à travailler de dispositifs, il collabore avec d'autres collectivités.
1: Ok. Et ce dispositif a été mis depuis combien de temps en place?
6: Ben, à la possession, là, ça sera la troisième année.
1: Que
6: nous programmons à Lille.
1: Ouais.
6: Et jusqu'à présent, nous l'avons eu à chaque année 50 jeunes que nous te mettons en dynamique, en mission.
1: 50 jeunes sur une durée de combien?
6: Là, cette année, nous l'avons sur 8 mois.
1: D'accord.
6: Et là, sur cette année, nous serons 72. L'année dernière, c'était 70. La première édition, 50. Ensuite, 70. Et là, nous l'avons 72 pour cette année. Donc,
1: c'est
6: il veut dire quoi? Il veut dire que Nena.
1: Une en bonne fait, dynamique, quoi.
6: Oui, oui, une très très bonne dynamique. Donc, ces jeunes-là seront au sein des associations de la ville. Dans certains cas, à travers aussi certains services, structures plutôt,
1: ouais,
6: équipements de la ville. Et puis voilà. Et puis, ces jeunes-là, n'est pas le dispositif tel qu'il est prévu.
1: Ouais.
6: Le jeune y arrive sur la base de sa bonne volonté. Et ça aussi, l'important que nous dit Alice, c'est-à-dire qu'un jeune, des fois, il dit ouais, il faut miner un diplôme, il faut miner une expérience. Non. Pas du tout. Nous va sélectionner, nous parle pas de recrutement parce que c'est pas un salarié, c'est pas un stagiaire. Le jeune, il vient, est volontaire.
1: C'est ni un entretien d'embauche.
6: C'est pas un entretien d'embauche.
1: Il faut rappeler aussi.
6: C'est un entretien un petit peu pour juger de sa motivation et de.
1: Bien sûr.
6: Que ça l'y souhaite pour
1: d'accord,
6: que nous peut ensuite mieux positionner l'île là où ça, Nena, où ça y colle à son volonté, à son intention, quoi.
1: D'accord. Qu'est-ce qui fait passer l'entretien comme ça?
6: Alors, ben, nous mettons en place une petite équipe.
5: À l'équipe.
6: Un petit jury, l'équipe. Nous appelons ça un jury pour faire, ouais, pour faire un peu officiel, ouais. Tony, hein, n'est-ce pas, Tony?
1: Ouais, Tony, voilà, parce non, que mais... Tony, il garde à haut, mais il dit, il non, mais... simplement, hein.
5: Non, mais notre petite équipe est là, enfin.
1: Ouais, mais nous salue d'ailleurs.
5: Bonjour, ah oui. Bonjour Manu. Je voulais saluer Manu.
1: Non, salue pas moi, nous salue que l'équipe à haut.
5: Ah, d'accord.
1: Je vais saluer moi. D'accord, bon. T'inquiète pas, Tony.
5: Alors, ça veut dire que Nana, l'équipe est là, enfin, c'est prévu, c'est organisé quand même.
1: Ouais.
5: Quand les jeunes, ils arrivent, tout est organisé et puis on les aide, on les conseille,
1: oui,
5: par rapport à leur demande. Comprends?
1: C'est-à-dire?
5: Ben, c'est-à-dire que le jeune,
1: il
5: inscrit...
1: Oui. Ouais, l'IV fait ça, par exemple, ou dirige Ali, que ça l'est possible de faire.
5: Alors, le dispositif service civique, il faut qu'on nous revient là,
1: ouais,
5: il y en a 9 grandes missions. Il y a l'environnement, la solidarité, l'éducation, la culture, enfin bref. Tout ça, nana, tout ça.
1: Ok.
5: Si le marmaille sur le site, il la met la culture, et puis le sport,
1: ouais,
5: et l'environnement, donc il demande 3 affaires d'un coup. Nous, oui. on essaye de voir en fonction de sa sensibilité
1: oui.
5: que ça lui veut faire et que ça lui gagne fait.
1: D'accord.
5: Comprends ?
1: Ouais.
5: Parce que si lui dit à nous, ben, moi, il veut l'environnement et puis un peu de la culture et puis un peu de sport, ben, en réalité, là, on a un petit problème.
1: Il faut choisir.
5: Donc, il faut nous va aider Ali à choisir en fonction de ses envies et nous va conseiller Ali et nous va accompagner Ali là-dedans.
1: D'accord. Donc, je veux dire, si on a beaucoup d'envies, s'il a beaucoup de choix, il faut le choisir en tout cas.
5: Ah, il faut qu'il essaye de faire un choix, oui.
1: D'accord, donc il n'est pas possible de faire un service civique, par exemple, dessus, je ne sais pas, un mois environnement, un mois tel, non. C'est vraiment tout, on va dire vraiment, il faut choisir.
6: Oui, voilà, exactement. D'accord. C'est-à-dire que Lily fait part de ses... Alors, mais reviens juste un petit coup vite fait sur les domaines que Tony l'a
1: dit. Bien sûr.
6: Mais réponds à une question là, Manu.
1: Ouais, ouais.
6: Juste sur les 9 domaines en question, il faut savoir que nous, la possession, on a choisi 5.
1: Ok.
6: D'accord, à travers la culture, l'environnement... le sport, la solidarité et puis l'éducation pour tous. Et ça, c'est les 5 thèmes que nous avons déjà à la possession.
1: Donc, on a 5
6: thèmes. Il veut dire que quand un jeune, aujourd'hui, c'est qui écoute à nous, là, quand il va aller sur le site, parce que nous avons un site officiel, servicecivique.gouv.fr, d'accord ? Quand il va aller sur ce site-là, il fait une recherche, il est très, très, très simple, le site, il est vachement bien présenté. Si un moun aujourd'hui, il gagne surf sur la page bleue, mais il donne pas de nom, mais tout le monde n'aura compris. S'il gagne surf sur la page bleue, il va surf très, très facilement sur le site officiel. Donc, quand il fait son recherche, il rôde la possession, il va voir tout de suite les 5 champs que nous n'avons, les 5 domaines en question, comme il vient de nommer. Là.
1: Okay.
6: À partir de là, il va voir que ça nous propose dans ces domaines-là. C'est là, en fin de compte, que le jeune, après, il va dire, ah, ben, ça que Banet propose, ben, ça intéresse à moi dans l'environnement, ou ça intéresse à moi dans le sport. Et là, il y a une petite procédure à faire entre son nom, son prénom, ses coordonnées, tout ça là. Et puis, il clique « Je candidate ». Mais quand il a « clique je candidate », là, là, nous connaît déjà au niveau de l'EMCTL, nous reçoit, en fin de compte, nous, qu'il a postulé sur quoi ? La candidatée, pardon, sur quoi ? Donc, il veut dire que l'EMCTL nous connaît déjà dans les 5 domaines, il y a tant le candidat,
1: okay.
6: et il y a les noms et les coordonnées.
1: D'accord.
6: Donc, il arrive fait... direct, en fait, dans la boîte de l'EMCTL.
1: Voilà. Okay.
6: Et donc, il veut dire, là, nous avons notre, entre guillemets, notre nombre de candidats.
1: D'accord, on va être colibien.
6: Et c'est en fonction de ça,
1: ouais.
6: nous organise, nous, notre sélection. Et okay. la sélection, comme Denis l'a dit, c'est une équipe de collègues, de camarades qui mettent la main ensemble, oui. de professionnels surtout, et que l'est là pour accueillir le jeune. L'idée, c'est pas de faire passer un entretien classique.
1: Ah, bien compris.
6: C'est pas du tout ça.
1: Ah ouais, de passer ça y est, en fait.
6: Non, c'est une relation, une discussion que nous avons avec le jeune,
1: ouais.
6: pour mieux cerner, parce que quand on a un écrit, ok, nous connaît, on veut postuler sur le sport, par exemple.
1: Cause, bien.
6: Mais après, quand on cause, il permet à nous de mieux évaluer notre motivation. Et si on la postule sur 2 postes, on dit, nous sommes plus sur le sport quand même par rapport à ce qu'on a dit que sur l'environnement. Est-ce qu'on est d'accord avec ça?
1: D'accord. Tu vois,
6: donc voilà, c'est comme ça que okay. ça. Okay. Il nous construit, Ali, comme ça, en fin de compte.
1: Le marmaille, il a moins peur aussi, comme
6: voilà.
1: ça.
6: Voilà. Et puis, il nous laisse la exact. Parole, parce que l'idée, c'est pas d'arriver avec une affaire formatée, mais de laisser la parole aux jeunes.
1: D'après le fiche type.
6: Voilà, d'après le fiche type.
5: D'après le fiche type.
1: Non, mais les bons de dire, parce que des fois,
6: c'est souvent... important.
5: Nous, ce que nous l'envie, c'est ouais. quand un jeune, c'est quand il arrive là, c'est la motivation. Comme l'a dit David. Nous n'avons pas besoin de diplôme là, mais nous, ce que nous avons besoin, c'est que le jeune qui arrive là, il est motivé.
1: Oui.
5: Et l'Iknana, il en a envie de faire quelque chose.
1: Ok.
5: Comprends ?
1: Ouais, mais c'est surtout, on veut dire que PSN, il peut être de temps aussi. Il faut le dire aussi.
6: Après,
1: veut dire que il vient, il est motivé. Oui, mais aussi que, on veut dire, ou ça pas donne un contrat, un marmaille, qu'au bout d'un mois, il arrête aussi.
5: Ah, ça, c'est un souci.
1: Il arrive.
5: Alors, il peut arriver parce que le jeune la trouve entre-temps un travail.
1: Ah, c'est bien ça.
5: Si lui la trouve un travail,
1: il arrive aussi.
5: Au contraire, ben, nous pousse à aller dehors.
6: Ah oui.
5: Ben, nous dit à y aller.
6: L'objectif, c'est ça. C'est qu'il nous mette à aller le pied à l'étrier. Mais à l'issue, normalement, du dispositif, c'est qu'il trouve un emploi, une formation. Et comme il parle là-haut que le jeune est en mission après, là, dans les différentes structures et associations,
1: ouais.
6: ben, l'idée, c'est qu'on ait un tuteur qui accompagne lui en permanence.
1: Okay.
6: Il aide Ali à définir son projet, il met Ali en lien avec des professionnels de l'insertion, il apprend Ali un peu, enfin il fait découvrir Ali un peu ce qu'il a envie de découvrir. Si par exemple il est, mais connais pas moi, dans le domaine sportif, animer des ateliers spécifiques en direction des personnes âgées par exemple, hein, ben il apprend un petit peu comment il fonctionne,
1: ah ouais.
6: c'est quoi les critères avec le public senior, etc., etc. Il laisse Ali la place aussi pour apporter peut-être s'il a des idées dans le projet, parce qu'un jeune c'est un regard nouveau. C'est un sang neuf, c'est tout ça.
1: C'est de la fraîcheur.
6: Donc, ben pour nous, c'est aussi intéressant d'avoir aujourd'hui.
1: Tony, il parle même bizarrement comme c'est de la fraîcheur.
5: Non, mais c'est la fraîcheur. Non, mais c'est vrai.
6: Ben justement, la fraîcheur. Il est important d'amener Ali dans le fonctionnement au quotidien
1: ouais.
6: et de laisser la place à la nouvelle génération aussi pour dire bah, écoute, j'aimerais apporter ça dans le projet que la ville y porte ou que l'association y porte. Ben, voilà, c'est une façon de rouvrir la porte et de dire bah, allons faire ensemble.
1: D'accord. Mais quand, par exemple, le jeune, justement, il a choisi un petit peu les thèmes.
6: Oui.
1: Et après, il a les neuf. C'était quoi les neuf?
6: Alors, on a neuf domaines, mais nous l'a choisi cinq.
1: OK.
6: Le sport, la culture, la solidarité, l'éducation pour tous et l'environnement.
1: D'accord. Mais après, il est dirigé où? Dans le service ou est-ce qu'il peut être dirigé dans une association?
5: Alors, dans le dispositif sur la possession, oui. Nous travaillons avec des associations, mais surtout, nous avons des services.
1: Oui.
5: Les services de la ville, c'est comme dans les autres communes, hein, d'accord? Et s'il veut aller dans une association, parce que les associations... Bon, on aide, on porte le dispositif pour certaines associations.
1: Oui.
5: Parce que ben, on n'a pas le temps, parce que c'est des bénévoles.
1: Ok.
5: Nous travaillons avec eux en fonction de leurs besoins. Donc, on met en place des jeunes à leur disposition. Et nous, on gère tout. Ce qui veut dire que quand le jeune y arrive, il dit, ben, moi, mieux vais aller au sport, là.
1: Oui.
5: Ça, il ne se passe pas comme ça. Il va rencontrer l'éducateur sportif, l'équipe qui travaille sur le sport.
1: Oui.
5: Et à partir de là, on en a un projet qui se définit. Parce que dans le domaine du sport, il y a une réglementation. Un jeune qui arrive, il ne peut pas mettre à lit avec l'équipe foot, avec un bon enfant. Ça, ce n'est pas possible.
1: Oui, bien sûr.
5: Donc, il aura des tâches spécifiques sous la tutelle d'un animateur breveté d'État. Comprends? Donc là, il ne peut pas, il ne s'est pas fait n'importe quoi ça, Lila.
1: Ouais.
5: Il est suivi, il est encadré, et il est sous la tutelle d'un professionnel. Mais dans tous les domaines, le jeune en sa vie civique, il est toujours sous la responsabilité d'un professionnel.
1: Ok. En fait, il est bien cadré.
6: Oui, tout à fait. Et pour aller dans le sens de Tony, oui. Et aussi dans le sens de ta question,
1: ouais.
6: C'est-à-dire qu'un jeune... quand il va postuler, par exemple, sur une des thématiques que Talala m'a citée,
1: oui.
6: Il peut y avoir et à la fois un service et une association que dans le même thème. Par exemple, oui. L'association la mettant en place un projet dans le sport et Nena, le service des sports aussi, qui souhaite accueillir un ou deux jeunes. D'accord,
1: d'accord.
6: Donc, après là, comment nous décide que tel jeune va aller dans telle structure associative ou bien service de la ville, par exemple? Il faut savoir que chaque domaine que nous l'a choisi, les cinq en question,
1: oui.
6: Il décline à l'île en fiche mission. C'est-à-dire, avant de publier les cinq grands domaines en question sur le site,
1: oui.
6: Ben, nous l'a fait un travail de prospection auprès des services et auprès des associations.
1: Okay.
6: Et nous l'a dit, bon, par contre, est-ce que nous, ça relance le dispositif pour 2019, qui ça les intéressé pour accueillir des jeunes, okay. Accompagner des jeunes sur les 8 mois, etc.
1: Mm-hmm.
6: Donc, elle explique à tout ce que, il consiste le tutorat, l'accompagnement du jeune, tout ça là. Et là, ben, elle remonte à nous, en fait, des fiches, disant, moi, il veut accueillir un. Mais par contre, il y a tel projet, telle action.
1: Ok.
6: Donc, c'est comme ça que les alimenter, en fait, finalement, les thèmes.
1: C'est ça que je veux dire.
6: Et quand nous fait le bonne sélection, nous n'en a ce détail-là.
1: D'accord. Donc, vous dire
6: donc,
1: que...
6: on va permettre à nous de dire aux jeunes que dans le sport, nous n'en a le service des sports qui va proposer ça, l'autre propose ça, l'autre propose ça, etc.
1: Ouais.
6: Et après, nous fait le dispatch comme ça.
1: Ok. En fait, c'est un peu le cahier des charges que les fait un petit peu bien au-delà.
6: C'est exactement
1: d'année en
6: ça.
1: Année, il peut aider un thème, il peut aider un thème par exemple.
6: Il peut. Après, il c'est une question de choix ouais. Des thèmes.
1: Enfin, en fonction justement des charges que vous êtes demandent autour des autres, qui dit ben moi j'ai besoin tel domaine. Donc c'est là que va définir les thèmes comme vous dit. Mais c'est justement ce travail-là, il est fait pendant combien de temps? Un an avant? Par exemple, est-ce que là, le travail a commencé pour l'année prochaine?
6: En fait, c'est sur la base du bilan que nous réalisons à chaque fois.
1: D'accord.
6: Si à un moment donné, ce que Tony disait tout à l'heure, si à un moment donné, nous rendons compte qu'à travers les remontées de terrain, parce que l'idée, ce n'est pas qu'il n'y arrive, n'y pose un cadre, n'y pose.
1: Oui,
6: ce n'est pas ça. C'est de construire et de faire avec. Il faut qu'il émerge du terrain. Et nous construisons ensuite le dispositif en fonction de ce qui est attendu sur le terrain. Si à un moment donné, nous rendons compte que. Dans la thématique solidarité, la PPS on a proposé un fiche ou bien, tu vois, ben nous va tenir compte quand même de ça. Mais là pour l'instant les cinq thèmes en question ils carburent.
1: Ah ouais?
6: Ah ouais.
1: Donc là ça nous connaît un petit peu là alors.
6: Un petit peu.
1: Pas tout. Alors quand depuis tard nous cite le jeune.
6: Oui.
1: Le jeune faut il agir de quel âge à quel âge?
5: Alors le jeune il doit être âgé de 16 à 25 ans. 25 ans et 11 mois. Ce qui veut dire qu'il faut pas que l'inana 26 ans. Vous comprenez?
1: Ah ouais.
5: Tant qu'on n'a pas 26 ans, on a toujours 25 ans.
1: Oui.
5: Oui,
1: mais comprends.
6: Est-ce qu'il arrive
1: au ah ouais, ouais, non, mais...
5: Bon, ce qui veut dire...
1: Il veut dire que les plus quittent le service civique et qu'il y a gagné son 26 ans.
5: Non. Il peut signer son contrat tant qu'il n'a pas 26 ans.
1: Oui, mais compris. Mais il peut terminer ce service civique que quand il a 26 ans.
6: Oui, un jeune, il peut rentrer à 25 ans et 11 mois. Les suivre sont 8 mois. Effectivement, c'est une qui a 26 ans quand les suivre.
5: Oui, ok, Manu, bon, là, technique. Les bons. Ah, où les bons, là?
6: Non, il fait Diane, il a compris. Là,
5: ah, où les bons, là, compris,
1: oui. Ça. Non, l'important, parce qu'on a un peu, justement, là, depuis 15 minutes, ça qui arrive sur les ondes. Nous, on est en train de parler de service civique. Donc, il est important de dire, justement, le 16.
5: Oui.
1: Jusqu'à 25 ans et 11 mois.
6: 11 mois, exactement.
1: Ah, 16 ans.
6: Après, mettez
1: 16 ans.
6: 16 ans,
1: les. Combien rebondit sur 16 ans?
6: Oui.
1: Il faut une. Comment ils appellent ça? Une autorisation parentale.
6: Alors, pour
1: comment
6: les mineurs, voilà. Ouais, effectivement. Et c'est l'accord. L'accord des parents aussi qui.
5: Oui, ben c'est la loi. Hein.
1: Bien sûr.
6: Mais vient de dire parce que. Prévu dans le cadre du dispositif.
1: Maman, il 16 ans, il écoute, il dit bah, tiens, vaut mieux me s'entraîner, aller faire un service civique, quoi. L'idée, c'est ça aussi.
6: L'objectif, c'est. Alors, tout jeune intéressé et volontaire, le service civique est là. C'est ça qu'il faut retenir. Parce qu'il peut y avoir aussi un jeune qui dit ah, il n'intéresse pas moi, mais il préfère traîner. Mais nous, effectivement, nous va préférer que l'il vienne. C'est un dispositif que nous peut accompagner Ali, aide Ali après à s'insérer dans la vie active, la vie professionnelle, voire même remettre le Mahamaï sur le chemin des études, de la formation, etc.
5: Non, mais ça peut être... Moi, je pense que le service civique pour un jeune, ça peut être un moment qui lui donnera une motivation supplémentaire, détaque la langue, détaque le cœur, vous comprenez ?
1: Ouais, moins timide.
5: Ben oui, et puis peut-être aller vers une formation. Et rencontrer des professionnels sur le terrain, ça peut être un déclic aussi. Quoi ?
1: Il peut être aussi un passerelle, on va dire, pour connaître déjà le monde actif.
5: Ah, tout à fait.
1: De l'emploi. Oui. Enfin, de l'emploi, oui, c'est ça, de l'emploi.
5: Oui, oui, oui. Oui,
1: de connaître un métier pour la première fois, de connaître justement comment ça se passe la vie active, c'est-à-dire, on a un heure pour entrer, on a un heure pour sortir, on a des règles à respecter.
6: Bien sûr.
5: Tout à fait.
1: Être responsable aussi.
5: Être responsable.
6: Après, pourquoi nous l'a fait le choix du dispositif service civique avec l'OMCTL sur la possession?
1: Oui.
6: Parce que nous n'aurions pu dire, nous n'aurions pu prendre une position de dire, bah, écoute, Nena, l'insertion, l'emploi, c'est une thématique sensible, on a des partenaires, et puis nous laisse balancer, elle ne bouge pas. Mais non, nous laissons sensible à la thématique et l'insertion des jeunes sur la possession.
1: Oui.
6: C'est la raison pour laquelle, d'ailleurs, nous renouvelons chaque année l'opération. Hein.
1: C'est ça,
6: soit on nous dit, nous croise les bras, nous laisse les partenaires faire, mais pour nous l'aider à une autre dynamique à la possession, c'est de dire, nous ne veut pas rester inactif. Nous ne veut pas rester inactif. Pour nous, c'est de ne pas tomber aussi sur, de ne pas empiéter sur le domaine d'intervention des autres partenaires de l'association.
1: Oui.
6: Donc, du coup, de déployer des dispositifs de manière complémentaire pour ensuite faire le lien avec les acteurs de l'insertion sur le territoire.
1: Pareil, c'est une passerelle toujours entre différents associations, quoi, pas l'insertion.
6: Là, il y a finalement envie de dire plus qu'un passerelle, là, c'était un, parce que les partenaires aujourd'hui, ils orientent les jeunes vers le dispositif. Par exemple, il prend un exemple de l'AMIO, par exemple, qui accueille des jeunes aujourd'hui. Et dans le cadre des autres accompagnements, ils ont orienté les jeunes en fonction de diagnostics qu'ils ont rétablis. Ils ont senti que pour un jeune, ce serait très intéressant d'intégrer ce dispositif. Ils ont orienté. C'est-à-dire aujourd'hui, nous travaillons de mise sur ce dispositif-là en direction des jeunes.
1: D'accord, en fait, de les tisser partout.
6: Exactement.
5: Ah, oui.
6: C'est un réseau.
5: Non, parce que le jeune, il est accompagné. Dès qu'il rentre dans le dispositif, il est accompagné. Il essaye de mettre toutes les affaires à droite.
1: Oui.
5: Pour que Nana, un coin. Parce que le jeune qui est en mission, il a un tuteur. D'accord ?
1: Oui.
5: Et ensuite, nous mettre à l'île dans un projet, nous demander à l'île qu'est-ce qu'il a envie de faire déjà. Qu'est-ce ou Nana a envie de faire. Et à partir de là, nous va déployer tous les moyens que nous possédons sur la possession d'accompagnement pour que le jeune, pendant sa mission, il est en contact avec tout le dispositif de la formation, mais aussi pour qu'après, quand il quitte le service civique, ben, nous arrive à mettre à l'île soit dans une formation, dans une alternance, enfin bref, nous laisse pas y tomber.
1: En fait, c'est comme si il vient chez eux, mais il ne sera pas tout seul. Du début jusqu'à la fin. Il ne prend pas un marmaille comme ça et dit bon, bah, au fini, allez, à où, quoi, fini.
6: Oui, tout à fait.
1: C'est vraiment l'accompagnement.
6: L'idée, voilà. C'est de mettre Ali dans un parcours, d'une dynamique.
1: Oui.
6: D'accord ? De proposer Ali un encadrement et un accompagnement.
1: Ouais.
6: Et d'outils Ali, parce qu'en même temps, Ali, ça fait son expérience professionnelle aussi pendant ces 8 mois-là.
1: Ouais.
6: Et l'idée nous vise plus loin que 8 mois, en fait, nous. C'est de dire qu'à l'issue de ces 8 mois-là, ça nous rapporte à Ali pour qu'il puisse ou reprendre des études, ou alors il a trouvé un emploi, ou alors il peut entamer des démarches et avoir un suivi par la suite dans le cadre de son projet d'avenir.
1: D'accord, c'est comme si presque il y a un coach de travail.
6: Tout à fait.
1: Il rentre dans une équipe vraiment, on va dire, de tuteur, de coach et aussi de. Et même de grands frères presque aussi.
6: Oui, c'est tout à fait ça.
5: C'est un coup de main.
6: D'ailleurs, la relation. quand on parle de tuteur, les biens que l'emploi et le terme grand frère, ouais. la relation que le tuteur n'a avec le jeune, c'est pas une relation hiérarchique. C'est vraiment quelqu'un qui est là pour guider, pour accompagner, orienter, être à l'écoute et faire en sorte que le jeune, son mission, il déroule le mieux possible.
1: D'accord, que quand il lève le matin, il est content d'y là.
6: Exactement. En fait, c'est le jeune qui est au cœur du dispositif et pas l'inverse. C'est-à-dire, nous pas mettre un dispositif et nous prendre un jeune nous mettre dedans.
1: Oui,
6: tu
1: oui,
6: vois, donc c'est
1: oui.
6: vraiment l'humain, là, le jeune, que les au centre des préoccupations.
1: En fait, le jeune, ce n'est pas un chiffre.
6: Ah non. Non, pour nous, non.
1: Parce que je vois, dans le marché de l'emploi, un salarié, c'est un chiffre.
6: Ah oui, nous, d'accord. Ben, nous, d'ailleurs, nous les numéros.
1: Eh oui.
6: Nous avons une date de naissance, nous avons un numéro de téléphone, nous avons un numéro de sécurité sociale.
5: Le point numéro de sécurité sociale.
1: Bah si, si.
5: Ah bon.
1: Non, mais comme il dit,
6: nous laissons le plateau. Nous laissons le plateau.
5: Là-bas, le jeune, c'est un jeune qu'on tend la main. On en a des grands frères, on en a des tuteurs. Et puis, c'est un jeune qu'on veut surtout accompagner. Parce que, j'en dis, ce qui pose à nous problème, ben, c'est la difficulté de nos jeunes. Ça, c'est un souci.
1: Mm-hmm.
5: Et sur la possession, comme vient de dire David, on a une préoccupation. Comment ?
1: Ouais, ouais.
5: Donc ça, c'est accompagner les jeunes pour nous.
1: Ouais.
5: C'est une priorité. Mais il faudrait que nous parlions aussi de la formation. Je ne connais pas si vous l'avez prévu après, David. Manu, de cause avec nous de ça, mais je ne connais pas.
1: Comme chez vous.
6: D'ailleurs, ben, nous laisser le plateau juste pour terminer sur les numéros, faire un petit peu d'humour. Hein.
1: Oui, bien sûr.
6: Les gars, tout ça qui entend nous sur l'antenne, pour terminer sur les numéros, Manu, c'est un sacré numéro. Hein, faut venir, il faut venir voir. Allez.
5: Ah ben là,
1: allez, tu passes ça.
5: Non, c'est super.
1: Moi, directeur d'antenne, faut mettre.
6: Dans le bon sens du terme, évidemment.
1: Oui, bien sûr. Mais justement, nous saluons tous les gens qui regardent à nous, parce que les autres, ils connaissent quand nous reçoit des gens ici, nous fait de l'audio. Ben, la FM, c'est une radio, certes. Mais aussi, il nous fait du Facebook Live. Donc, en ce moment, par exemple, on a Myriam Raven que nous salue, Nadia Romeli, Michael et ABK, Yann le chanteur, Béatrice Denis, ça c'est la métropole, par exemple, qui regarde à nous.
6: Ah,
1: Jean Echil, Kassa Cosi, Lismé Balman, et puis Laetitia Boyer que nous salue. Et puis, toutes qui arrivent sur la bande FM, et ben, en ce moment, nous l'est avec David et Tony du service civique de la possession, de la ville de la possession. Et elle nous parle un petit peu justement du service civique. Et en tout cas, Tony est chaud. Hein.
6: Ah oui,
1: très chaud. Enlève son lunette, il est chaud.
6: Là, il est pas.
1: Ah oui, la vie est tranquille, mais Tony est chaud. Et on parle pas mal de ça, il nous parle de ça. Hein.
6: Bah, il tient à cœur.
1: Non, c'est la raison, c'est la radio. Profite.
5: Non, parce que nous, les passionnés avec
6: voilà, exactement. Non,
5: mais nous, on donne un coup de main aux jeunes.
1: Ouais, les races.
5: Nous, non, mais nous, la pas sur la possession.
1: Et là, il me fait 1, 2, 3, Tony, m'écoute à vous.
6: Allez.
5: Alors, la possession, la formation, parce qu'il faut que nous parlions.
1: Allez, plus sérieusement, oui.
5: Alors, nous parlons de la formation. Le jeune, en plus d'être accompagné par un tuteur, oui. d'être guidé vers des dispositifs,
1: oui.
5: pendant son service civique, quand même, il en a des formations. Au fond, il va bénéficier de toutes les formations que la ville, la commune, va mettre en place.
1: D'accord.
5: Ça, c'est important.
1: Donc, il vient faire son service civique et en même temps, il bénéficie de les formations adéquates.
5: Des formations adéquates.
1: Dans le domaine qu'il a choisi. Voilà.
5: Quand la commune met en place une formation, on l'ouvre souvent au service civique.
1: Oui.
5: L'année dernière, il y avait des formations sur l'alcoolisme, enfin, tout ce qui est addictologie.
1: Oui.
5: Enfin, vous voyez, donc, il y a des choses comme ça qui se mettent en place. Et dans le dispositif même est prévue une formation civique et citoyenne pour donner aux jeunes un peu. Lui faire comprendre dans quelle société il est, comprendre la formation civique et citoyenne.
1: Oui, bien sûr.
5: Et d'autre part, il en a une formation qu'on appelle le PSC1. Les anciens, c'est l'ancien dispositif du brevet de secourisme.
1: Ah ouais, ok. Voilà.
5: Vous comprenez ?
1: Oui.
5: Et ce diplôme-là, quand il en a ça, ça peut aider à aller passer des concours. Parce que maintenant, pour passer le concours, il demande à où ça ? Le PSC1. Et cette formation-là, pendant son service civique, l'INANA, ça.
1: Les pris en charge par la mairie.
5: Par le dispositif.
1: Par le dispositif, carrément.
6: Alors, en complément des formations faisant partie du dispositif, la ville, il propose aussi de la formation en interne aux jeunes. Par exemple, l'année dernière, nous l'a formé 12 animateurs.
1: Animateurs radio
6: Non. On a pensé peut-être pour les prochaines fois.
5: Oui.
6: Non, animateur au sens éducation populaire, centre de loisirs, etc.
1: Nous la formons 12 marmailles.
6: Dans le champ de l'éducation populaire, mon vieux.
1: D'accord. Ah, oui.
6: Et donc, du coup, 12 marmailles, 12 jeunes, l'étaient intéressés, l'étaient d'ailleurs en immersion dans le cadre de notre service civique auprès de caisses des écoles, etc. Elle a été venue un peu auprès des écoles, des mamas et des animateurs. Elle intéresse Azote, le milieu. Ouais. Et donc, du coup, on a pu mettre Azote en formation l'année dernière, ce qui veut dire que là, c'est de la formation après qui peut amener à des fonctions plus tard. Vraiment concrète. Et donc là, nous les vraiment contents parce que chapeau, c'est aussi, hein, un secteur que Banal a découvert. Ben, nous ne pensons pas que là, tout de suite, comme ça, nous aurait intérêt à ça. Dès que le wagon l'a passé, Banal apprend. Aujourd'hui, nous, on a des formateurs, des animateurs formés et
1: qui viennent du service
6: et diplômés. Voilà, exactement. Ah ouais. Exactement.
5: Qui vient du service.
1: On a beaucoup comme ça, David.
6: Ben là, on a eu 12 l'année dernière. Peut-être cette année, nous allons remettre le couvert.
1: En tout cas, Banal est content d'être venu.
6: Ah oui, Banal est vraiment content. Mais d'ailleurs, il continue de passer encore au service. Les liens avec les tuteurs, tout ça, il est encore les garder, les maintenir.
1: C'est bien, quoi, ça.
5: Ouais, non, c'est... Et les jeunes, ils sont rentrés dans un... Alors, il y a... Pardon. Il y a ceux qui sont partis vers un dispositif de formation. Mais ceux qui sont toujours en attente là, ils sont toujours suivis par le pôle insertion ou bien le service de Pôle emploi. Ce qui veut dire que tout le banc de Maramaï, la patrouve a une formation, la patrouve a un travail, tout ça. Banal est toujours en contact et nous l'est toujours en contact avec eux.
1: Ah ben, ouais.
6: D'ailleurs, il revient. Non,
1: alors, il prouve bien l'exemple que justement, je ne laisse pas le Maramaï. Voilà.
6: Exactement.
1: À dérive, entre guillemets.
6: Non. D'ailleurs, il redonne encore des chiffres sur le dispositif de l'année dernière.
1: Il aime le chiffre.
6: Ouais. Mais, non, mais les parlons aussi. Nous l'a eu sur les 70, 18 jeunes que l'étaient inscrits nulle part. Ni au Pôle emploi, ni à la MIO, enfin voilà, nulle part. Donc oui.

0: et arrive à prendre confiance maintenant en lit.
1: Bien sûr.
2: Exact.
0: Ouais, tout à fait.
2: Et il reprend confiance.
0: Oui. Hein?
2: Non, non, il reprend confiance. Ça, c'est clair.
0: C'est clair et net. En tout cas, les bienfaits, parce que n'aurait pas cru que le service civique avait autant de, comment dire, autant de portes qui étaient ouvertes en.
1: Alors,
0: qui ouvre beaucoup de portes, par exemple, le port de la formation, ça ne te connaît pas.
1: Alors, chaque collectivité n'a sa façon de gérer et de piloter le service civique sur son territoire.
0: Là où
1: celle-là, Paris, ou là, celle-là, c'est la nôtre.
0: Oui, par rapport
1: à la possession.
2: Celle-là, c'est la nôtre. Voilà.
1: Non, mais c'est pour se dire que.
0: Non, mais pour bien préciser.
1: Que pas partout, il se passe comme ça, en fait.
0: D'accord.
1: Nous, on a fait ce choix-là.
2: Nous, on a suivi, nous, les carrés, les mis en place, les. Nous laisse pas tomber, les jeunes.
0: Ah oui. Nous, leur passage ici, justement, pour bien expliquer c'est quoi le service civique dans la ville de la possession.
1: Tout à fait.
0: Parce qu'en fait. Comment dire, chacun a les siennes, mais comme on dit, chacun y fait comme il veut. Mais là, ici, je vais vous bien expliquer que ça en a droit. Et donc, le service civique, l'inscription, il ouvre tous les ans à la même date ?
1: Non, non, non, pas tous les ans à la même date. Là, depuis le 10. Ah là là, mon mémoire devient. Depuis le 17. Le 17 mai, voilà, nous l'a fait l'inscription. C'est 3 semaines en principe. Là, l'inscription, c'est jusqu'au 12 mai. Mais comme l'a eu des jours fériés, etc., etc., nous va repousser à l'île jusqu'au 20, là.
0: 17 avril.
1: Avril, pardon.
0: 17 avril.
1: Mai, moi, là.
0: Ouais, ouais, au 12 mai, c'est ça.
1: Ah, je commence fatigué, là. Tony, après ça, là, il faut boire un café. 17 avril au 12 mai, voilà, okay. C'est ça.
0: Et 12 mai, c'est dimanche, non?
1: Exactement. Donc, là, nous invite toutes les personnes que l'on a entendu à nous, là, les familles, les tontons, tout ça, là, qui ont des connaissances.
0: Ouais.
1: Dis les jeunes, allez inscrire à Zot, jusqu'à ce week-end, là, jusqu'à dimanche.
0: Ouais.
1: Et Zot Nena, allez sur le site, inscrire à Zot, candidater. Et puis, nous reçoit les candidatures, nous contacte à Zot et nous organise toute la session de sélection. Mais nous, on a fait un choix quand même de dire, avec les jours faillis, avec tout ça, il a eu pas mal de choses, que là,
0: oui,
1: la retarde un peu, nous va dire les inscriptions des jeunes, tout ça.
0: Oui.
1: Nous, on a fait un choix de dire que nous va quand même reporter jusqu'à au moins la semaine prochaine.
0: Ah ouais, d'accord. Donc
1: le dimanche prochain.
0: D'accord. Donc 12 mai, on va dire, les châtelets écrits dessus.
1: Voilà, c'est
0: mais
1: ça.
0: Mais une semaine de battement encore.
1: Voilà, c'est ça.
0: Ok.
1: Parce qu'on en a deux mots, on a dit, on n'a pas eu l'information.
0: C'est
1: moi tout de suite dans les temps, tout ça. Et donc, du coup, on lui dit, ah bon, d'accord, tu vois.
0: Mais d'ailleurs, tout le monde retard pour passer la radio, on ouvre un peu.
1: Comme quoi, ce que Mithy Diaou, tout à l'heure, nous tient compte de ce qui bouge, des données du terrain. Nous tient compte des données du terrain. Et donc, du coup, tu vois, nous t'es obligé de reporter.
2: Ah, Diaou, viens pas ici. Manu, mais vous voulez quand même dire, parce que ces jeunes qui sont en mission,
0: oui.
2: Alors le format, c'est quoi ça? Le format, c'est quoi ça? Quand on dit le format, c'est 24 heures de mission par semaine.
0: Oui.
2: 24 heures de mission.
0: À mon prochaine question.
2: C'est toute prochaine question.
0: Non, mais voyons. 24 heures de mission.
2: Par semaine.
0: Par semaine, oui.
2: Dans. Sur des activités accompagnées par un tuteur,
0: ce
2: qu'on vient de dire, et sur 8 mois.
0: Ok.
2: D'accord. 8 mois.
0: Attendez, comment on fait le calcul, 25 ans et 11 mois.
2: Oh non, non.
0: Ouais, non, mais voilà, par rapport aux 8 mois, là,
2: 24 heures de mission par semaine, hein.
0: Oui.
2: Et sur, 4 fois 24 heures, ben, donne un mois, on a 4 semaines.
0: Oui.
2: D'accord.
0: Oui, comment 5 mois
2: Bon, sur 8 mois.
0: 24 heures par semaine.
2: 24 heures par semaine.
0: C'est pas mal, hein.
2: Pendant 8 mois. Accompagné, avec tout ce qu'on vient de dire. Et pour ces missions-là, le jeune, il est indemnisé.
0: Tiens, entends là. Tu gagnes la formation. Il faut dire, il gagne la formation, il accompagne Azot, et il est payé.
2: Azot l'est indemnisé. Il n'est pas rémunéré, hein, c'est une indemnisation.
0: D'accord, il appelle ça comme ça.
2: Cette indemnisation peut être au maximum à hauteur de 580 euros par mois.
0: C'est bien.
1: Ce qui est pas mal.
2: Donc, voilà.
0: Oh, ouais.
2: Donc, ce qui veut dire que nous dit aux jeunes que là, on a aussi un petit café. Hein. Le petit café, il est là. Et que, mais ce n'est pas cette indemnisation-là qui est importante. C'est le parcours que nous, ça fait avec Lee. C'est le coup de main que nous, ça donne à Lee. Mais tout en ayant cette indemnisation.
0: En fait, pour résumer, on va dire qu'il donne à Zot l'occasion d'apprendre les métiers, d'être formé et vous les payer en même temps.
2: Mais payer en même temps.
1: C'est tout à fait ça.
0: Et pour 24 heures par semaine.
1: Exact.
0: Moi, je me fais 40. Au revoir. Donc, il veut tout dire. Hein.
2: Tout à fait.
0: Et nous revient un petit peu sur les 24 heures, si vous le permettez, monsieur Tony.
2: Oui, monsieur.
0: Non, mais Tony fait rire. On aime bien Tony. Allez. Alors, 24 heures. Qui y met en place les horaires de ces 24 heures?
2: Le jeune qui arrive là, il est dans l'équipe, lui. Vous comprenez?
0: Oui.
2: Il fonctionne avec l'équipe sur les activités.

0: c'est que l'équipe, il développe.
1: Ok.
0: Il porte. Et, bon, si l'équipe... Bon, à l'équipe, aujourd'hui, c'est quoi? Le droit du travail en France, c'est 35 heures.
1: Oui.
0: D'accord. Ce qui veut dire que... Et c'est pour ça que, justement, Lille, il ne fait pas 35 heures par semaine, le jeune. Il fait 24 heures de mission. C'est pour... Et un service civique, il ne doit pas remplacer un emploi.
1: Ah, ok.
0: Vous comprenez?
1: Donc, c'est à cause de ça, 24 heures.
0: Okay. Lille ne doit pas se substituer, comme on dit, à un emploi dans une activité. Donc, c'est pour ça que Lille est toujours en décalé. Lille est à 24 heures par semaine.
1: D'où la notion de ne pas être rémunéré, mais d'être indemnisé.
0: Voilà.
1: Ok.
2: Et pour aller dans le même sens, et l'équipe qui va accueillir le jeune, oui, avec le tuteur,
1: oui,
2: c'est Lille qui en aura la charge d'agencer l'emploi du temps du jeune.
0: Voilà.
2: Le jeune, okay, n'est pas obligé. Bon, il arrive d'y d'un service, par exemple, où ça rentre 8 heures le matin et finit 4h30, 5 heures le soir.
1: Voilà.
2: Mais le jeune, il ne sera pas forcément sur ces horaires-là. C'est le tuteur qui va voir, en fonction des missions du jeune, etc. Le jeune, par exemple, il peut rentrer 10 heures à un moment donné parce qu'il a été validé par son tuteur. Il finit à 14 heures le lundi. Le lendemain matin, 8 heures, tu vois, il rentre 8 heures, il finit 4 heures, par exemple, etc. Donc, il va faire ses 24 heures, mais sur un agencement adapté et en accord avec lui et son équipe et le tuteur.
1: Ah ouais.
2: Voilà, exactement.
1: Pas mal,
2: et c'est là où nous dit qu'il n'est pas un employé, il n'est pas un stagiaire, il n'est pas tout ça. Il a toute cette souplesse-là, toute cette amplitude-là, en fait.
1: D'accord. Et là-dedans, de ces 24 heures, les incorporer sa formation.
0: Ah oui. Oui.
2: Oui, c'est ça.
1: OK. Donc, veut dire, pendant la semaine, il ne sera pas là, mais il sera en formation, par exemple, pour
0: PS1.
1: Et donc, les compter quand même dans ces heures de service civique, sa formation.
0: C'est ça. La formation,
1: non, mais bien de dire parce que...
0: se passe pendant les heures de service civique.
1: OK.
2: Et le jeune a droit aussi, dans le cadre de ses 8 mois de mission, à 16 jours de congé. Donc deux jours par mois.
0: Ah oui.
1: Bon, moi, franchement,
2: c'est du luxe.
1: Ah ouais, vous voudrez avoir 16-25 ans, moi, parce que là.
0: Fini,
1: paye ses impôts toute la main.
2: Manu, si vous permettez, à moi, avant m'y oublier, parce que m'y craint d'oublier, m'y voulait vraiment passer un remerciement.
1: Un gros remerciement ah ouais,
2: à tous les tuteurs et toutes les tutrices, parce que c'est sur la base de la volonté, hein. Ce n'est pas imposé, hein. C'est des jeunes qui veulent accueillir des jeunes au sein des associations et des services.
1: Des jeunes qui veulent accueillir.
2: C'est des tuteurs, pardon, ouais, qui veulent, qui sont volontaires pour accueillir des jeunes.
1: Ce n'est pas imposé,
2: ça, c'est sur la base de cette bonne volonté. Donc, vraiment, comment il dit, un big up, c'est comme ça il dit?
0: Un
2: big up pour Banane.
1: Parce que
2: Néna Tadmoun, Néna 36 tuteurs.
1: Ouais.
2: Et tutrices,
1: oui,
2: associations et services,
1: ouais,
2: qui jouent le jeu tous les ans, qui donnent des autres savoirs, qui partagent, qui encouragent,
1: qui
2: épaulent, qui transmet, etc. Et donc, ça, ben, chapeau bas, parce que je ne connais pas si c'est le cas dans les autres collectivités, mais en tout cas, chez nous, bravo et merci. Nous remercions également le président de l'OMCTL avec toute son équipe, monsieur Dindar, avec monsieur Médard, et la directrice à qui nous avons affaire très très souvent.
1: Ouais.
2: Nathalie Ramsamy avec son collaboratrice Cathy Jones. Et puis notre bras droit sur le pôle insertion, j'ai envie de dire, celui qui coordonne le dispositif à l'échelle du service pôle insertion, qui est Thierry Potlaï. Voilà. Et après, à côté de ça, nous n'en a le bougla que ou en face de Oula. Il est tout le temps somme nous, Litoni, il est tout le temps somme nous. Il
1: tonton.
2: Donne le grain de temps que Néna pour donner. Voilà.
0: Tonton. C'est gars tonton. Mais vous voulez dire aussi que.
2: Voilà, un chapeau, un grand coup de chapeau pour toute Banane.
1: Bien sûr.
0: Aussi dire aussi Manu, hein,
1: ouais,
0: l'investissement de David sur le dispositif. Ça, c'est important. Parce que il ne dit pas, mais c'est le directeur.
2: Ah, dis pas ça.
0: Dis pas, mais.
1: Il cache à nous ça.
0: Ouais, voilà. Donc, c'est son impulsion quand même est importante. Le tempo, c'est lui qui connaît. Il fait pas la musique pour rien.
2: Ne donne la note.
0: Il donne le tempo.
1: Non, mais ne causera pas ça. Je ne cause pas de ça. Parce que Madali, va proposer des trois affaires dans mon nom. Donc
0: voilà. Si y en a un bon jeune, l'est intéressé là.
1: Ouais.
0: À soir même, soit il peut y aller sur internet, c'est www.service-civique.gouv.fr.
1: Voilà.
0: Ou bien sinon, on en a deux noms ici à La Réunion, parce que si vous en a un problème pour aller d'ici, comment dirais-je,
2: Sur le site.
1: Allez, mettre l'inette, là, pas bon.
0: Allez, mettre mon linette.
1: Ouais.
0: Nous en a quand même deux professionnels.
1: Oui.
0: Au pôle insertion, au 02 62 229 305.
1: Oui.
0: Là, il faut demander Judith.
1: Hein? Judith qu'on salue.
2: Yes.
0: Et ou bien sinon, M. Potlai Thierry, au 06 92 316 606.
1: D'accord.
0: Voilà, donc...
1: Alors, soit c'est sur le site internet, ou bien si tu veux gagner le temps, enfin, gagner le temps, non, mais si tu veux avoir une personne au téléphone, voilà, pour aider aux autres, est-ce que ça, tu peux passer, par exemple, pour les sessions
2: au lundi? Complètement.
1: Lundi, c'est...
2: Nous l'avons ouvert tous les jours.
1: Voilà, à partir de quelle heure tu l'as ouvert?
2: À partir de 8h30.
1: D'accord, ok. Donc, alors, service civique, donc c'est 24 heures par...
2: Semaine.
1: Et sur 8 mois.
2: Exact.
1: Sur 8 mois. D'accord. Si un jeune il veut arrêter, comment ça se passe exactement? Enfin, mais il veut pas, il veut juste connaître aussi.
2: Ben, il en a le droit.
1: Oui, mais dire, par exemple, justement, s'il gagne un travail, comment ça se passe?
2: C'est un fin de mission. Ah non, mais là, c'est la bonne nouvelle.
1: C'est un fin de mission.
2: Ah non, ça, c'est la bonne nouvelle. C'est-à-dire, ben, nous précise déjà. Alors là, c'est plutôt le MCTL qui gère toute cette partie administrative-là.
1: Ouais.
2: Ben, nous arrête le contrat du jeune.
1: OK.
2: Et puis, nous a une petite procédure à faire au niveau Internet, etc., sur les logiciels.
1: OK.
2: Donc là, nous dit, ben voilà, tel jeune a arrêté le contrat à telle date. Pour X raisons.
1: Ouais.
2: Et puis, nous les comptons quand il s'agit d'un jeune qui quitte pour une formation, un emploi, tout ça. On a eu pas mal aussi l'année dernière, parce que nous accompagnons les autres vraiment dans ce sens-là. Ouais. Donc, comme Tony l'a dit, si un jeune arrive, tu sais, on a un travail, ah, mais voilà, on se voit attendre, allez tout de suite, hop. C'est un peu l'idée, l'esprit.
1: OK. Et donc là, c'est jusqu'à encore une semaine.
2: Voilà. Là, nous l'avons fait le choix de repousser jusqu'à dimanche prochain.
1: D'accord. Et donc, vous avez eu combien de jeunes l'année dernière?
2: L'année dernière, nous l'avons eu 70 jeunes en mission. Et cette année, 72.
1: Cette année, 72?
2: 72. Là, on rajoute 2 en plus.
0: On accueille 72.
1: D'accord.
0: On va accueillir 72.
1: Voilà, on préfère, oui.
2: Là, il faut redé que ça okay. Que ça m'a dit. Ça m'a dit là?
1: De toute façon, on l'a dit, on n'aurait plus la place.
2: Ah bon? D'accord. Ah non, mais par contre, si t'as trop, on aura plus la place vraiment.
1: Ouais, mais il pense bien, c'est pour ça que je l'ai là, parce que grâce à ça.
2: Alors, vous l'avez dit la vérité ou là? Parce que ce manque, parce que ça va vite, hein?
1: Ah ouais?
2: Inscription. Ah oui, ça va vite.
1: Très vite. C'est à ce point?
2: Ah oui.
1: D'accord. Et, mais on revient un petit peu sur l'emploi du temps, mais par rapport à la formation, justement. C'est qui ils forment en PS? C'est au sein de la
2: ville. En fait, c'est des structures agréées.
1: Okay.
2: L'OMCTL qui porte le dispositif.
1: Oui.
2: Quand ils mettent en place ce que nous appelons les formations obligatoires,
1: oui,
2: ils font appel à des structures agréées qui viennent et qui dispensent les formations pour les jeunes.
1: D'accord.
2: Et ils y organisent après une session, trois sessions. Oui, pardon. Tu voulais préciser peut-être la structure.
0: Le PSE1, c'est la Croix-Rouge qui met en place le dispositif.
2: Voilà. Et la formation civique et citoyenne, nous l'a collaboré avec Nemo Temporis.
1: Qui ça?
2: Nemo Temporis.
1: D'accord.
0: C'est une association.
2: Voilà, exactement.
1: C'est une association de où?
0: De Saint-Denis.
1: D'accord. Et mais justement, la formation
2: PSC1.
1: PSC1.
2: Oui.
1: Il ne dépasse pas les 24 heures?
0: Ah non. C'est une formation qui dure sur une journée.
1: Une journée?
0: Ah ouais, donc.
1: D'accord. Donc le matin, tu commences, tu passes direct le test le soir?
0: Ah oui.
1: D'accord. Yes. OK. Parce que là, comme tu peux penser, des fois, vous connaissez des formations de 5 jours, sur 5 journées, etc. Donc là, elle est vraiment calibrée en fonction de ça.
2: Exact.
1: C'est juste ça comme Zanana, comme diplôme. C'est le diplôme que, justement, on la met en place. On a point de diplôme, justement, que
0: alors,
1: va être mis en place, justement, une journée ou pas.
2: C'est parce que nous la mettons en place, ça. C'est-à-dire, oui, le dispositif tel que il est conçu aujourd'hui, il propose automatiquement ces deux formations-là.
1: Mais c'est pas ça.
2: Déjà. Ça, c'est pas la ville. Nous mettons en place des formations complémentaires.
1: Comme
2: il disait Otalala, par exemple, la formation Bafa, Talala, ça c'est ce que nous la mettons en place.
1: On va pas dire Mesata là.
2: Les 12 animateurs.
1: Ah ben voilà, mais vous dites qu'il ne fait pas ce Bafa aussi.
2: Ah, oui, ben voilà, c'est ça.
0: Non, on l'a fait pas, oui. On l'a pas dit le Bafa.
2: On l'avait dit animateur, c'est vrai. On voulait dire moi animateur radio.
1: Ouais, voilà, et on voulait dire moi éducation populaire.
2: C'est vrai.
1: S'il ne fait pas ce Bafa, c'est intéressant aussi. Parce que si l'ami rebondit, s'il ne fait pas ce Bafa, ça veut dire qu'il pourra. Nous va dire même c'est bien les villes qu'ils prennent des animateurs en centre de loisirs tout ça.
2: Oui, Nana.
1: Donc
2: oui,
1: il pourra justement avoir un au bout de ces 8 mois s'il tombe dans les vacances, il pourra d'ores et déjà peut-être postuler en guillemets enchaîner sur un poste d'animateur. C'est
2: bien
1: ça.
2: Bien sûr.
1: Eh ben pas mal du tout. Hein. Alors on a 16-25 ans, j'écoute la radio. Eh ben moi même tes autres déjà là.
2: Il redonne à d'autres exemples de formations que nous la mettent en place,
1: ah,
2: les
1: formations
2: complémentaires.
1: Ouais.
2: Dans le champ de la médiation,
1: oui,
2: nous la mettons en place, la VNC équipe est concernée par ça, et nous la mettons en place de la formation pour expliquer à d'autres c'est quoi la médiation, comment communiquer avec les habitants, la prise de parole en public, tout ça là.
1: Ah ouais.
2: Nous mettons en place des formations sur la santé, en collaboration avec le CCAS, où ça, tous les jeunes ont pu bénéficier de
1: ouais,
2: ça.
1: Il faut faire cause à moi,
2: sur la grossesse, sur la grossesse précoce, sur les phénomènes liés à l'alcoolisme, l'alcoolisme fœtal par exemple, etc. Et puis voilà, après toute une panoplie encore de formations qui a été développée dans la biodiversité. Voilà, donc vraiment les jeunes là, c'était vraiment une très très belle opportunité et une très belle aventure surtout.
1: Ah, mais les parents les contents aussi quand ils prennent ouais. un service civique. Donc alors vous autres par exemple. Là, ma pose une question assez, attends un instant, un petit peu plus pointue, on va dire. Attends, juste, voilà, juste le temps me fait ça. Alors, quand tu reçois un jeune, vous autres, que ça, il compte quand tu fais pas ça, pas un entretien, mais quand tu écoutes, Ali, que ça va plus marquer à autres, un jeune. Par exemple, là, un jeune, il écoute, il dit, comment il peut justement, aller, on va dire, avoir ces deux boucles-là dans la poche pour avoir un service civique.
0: Alors, nous, quand nous reçoit un jeune, enfin, quand moi, l'ami cause pour moi, parce que David va cause pour lui après.
1: au fond, okay, tu vas comment dire là, non
0: chacun non, non, chacun là, chacun. Au fond, c'est quand il donne à nous envie d'avoir envie aussi, tu vois. Quand le jeune arrive, ou sent, il est motivé, il a envie, il veut sortir là, il veut bouger. Ça, c'est important. Okay. Et là, nous, les dans un enthousiasme, là, nous, les tient un rail, nous, là. Et là, nous, les comptons.
1: D'accord.
0: Et ça, c'est. Et ça, on sent, bon. Les jeunes, ils sont ce qu'ils sont, mais ils ont envie. Mais il faut qu'on leur donne aussi envie d'avoir envie. Mais quand nous sentons qu'ils arrivent là, le bouc dit, moi, on est prêt. Moi, on est là. Que ça nous fait ? Ah ben, Jali, ben, nous, ça va. Allons.
1: D'accord.
0: Et nous, on va accompagner.
1: OK.
0: Ça, c'est le sentiment de satisfaction que nous en a souvent, que nous trouvons quand nous faisons des entretiens, quoi.
1: Mais tant mieux,
2: Nana, ça, effectivement, hein, Tony, Nana a raison. C'est-à-dire, là, on sent la motivation du Mahamaï en lui-même. Ouais. Et après, Nana aussi, le côté, et Nana, beaucoup de jeunes expriment ça, que Zot Nana a envie de sentir à Zot utile, et Zot a envie de servir quelque chose. Donc, du coup, Zot a envie d'engager à Zot, pour l'intérêt de tous, l'intérêt général. Ben là, c'est une double motivation, un double enthousiasme que Nana a à ce moment-là. Et effectivement, à un moment donné, nous arrive, hein, il faut pas croire, parce que, mais je pense que des fois, nous sous-estimons un petit peu les idées des jeunes, la parole des jeunes, tout ça.
1: C'est vrai.
2: Et nous, à travers notre façon de procéder, nous, les là pour donner la place, laisser la place à la discussion et libérer la parole. Et ben, ce que nous, on entend des fois, ben, voilà, il y a dans nous aussi, dans notre, ils re-questionnent aussi quelque part un peu les pratiques que nous n'est là, voire même les représentations, tout ça là. De tenir compte des paroles des jeunes et de construire, d'avancer avec les autres. C'est-à-dire, nous fait pour nous toutes, mais nous faire ensemble.
1: Ok, bah, pas mal ça. En tout cas, ils voient que vous allez motiver Zodé. Hein.
2: Ah bon?
1: Je sais pas si toute l'équipe est comme ça.
2: Ah,
1: mais...
2: bah oui. Là, donnez l'image de l'équipe. Hein.
1: Tony, regarde-moi, Tony, dit.
0: Non, mais nous, Dali. Non, ça, c'est l'image de l'équipe.
2: Ouais, exactement.
1: Non, mais c'est bien. Je veux dire que le jeune, en fait, il va être accueilli avec un démon comme Zod. Donc, oui, il veut dire qu'il sera à l'aise, justement, pour libérer Ali, pour causer. Parce que des fois. C'est pas un entretien, comme je t'ai dit, mais quand le jeune va causer, s'il voit deux mounes crispées en face de lui, il va faire maille aussi.
2: Bah oui,
1: donc, les bien connaître. En tout cas, moi, Mina, Tony et David en face de moi, s'ils en ont 16, 25 ans, et fonce, hein, allez, hein, inscris à Zot, hein, parce qu'il vaut le coup, hein, pour avoir une formation, pour être coaché, pour avoir différentes formations, et pas mal, ça, déjà. Donc, comment il fait encore pour inscrire, Tony?
2: Alors, nous fait un petit rappel. Tony va remettre son linette alors du coup.
0: David,
1: non mais il fait David parce que
2: il trappe son linette un peu loin là.
1: Donc on l'a vu là, c'est le c'est pas moi.
2: Contacte le pôle insertion de la possession au 0262 22 93 05.
1: Ouais.
2: Voilà, et le référent, il y en a deux, le référent du dispositif, le coordonnateur, c'est Thierry Potlaï. Donc il peut accueillir ça aussi pour les inscriptions, toute information.
1: Oui.
2: Et Judith Bupto sur la partie accueil et accompagnement aussi aux inscriptions.
1: D'accord.
2: Voilà. Okay. Donc 0262 22 93 05.
1: Ok, c'est ce qui arrive sur la bande FM en tout cas et même sur notre live. Nous reçoit Tony et David du service civique de la ville de la possession qui expliquent à nous comment ça se passe justement un service civique. Donc si Zot Nana entre 16 et 25 ans, eh ben inscrit à Zot 25 ans et 11 mois, s'il vous plaît. Parce que Tony garde moi là-bas. Et donc c'est 8 mois, 24 heures par semaine.
2: Yes.
1: Et rémunéré, indemnisé
2: à hauteur de 580 euros.
1: Tant bien, il dit ça aussi, il y a une autre question, indemnisé. Mais indemnisé, c'est quoi? C'est une fiche de paye? C'est pas une fiche de paye alors?
0: Non, ce n'est pas un travail. C'est le dispositif service civique, c'est un engagement volontaire. Ce n'est pas une fiche de paye. Mais si vous voulez le petit affaire technique en plus, ce qui veut dire que pendant 8 mois, les gens vont cotiser pour leur retraite déjà.
1: C'est bien ça.
2: Oui.
1: Si on a 16 ans, comment on se cotise, imagine.
0: Ouais.
1: Pas mal, hein.
0: Les 8 mois de mission vont compter pour la retraite.
1: D'accord.
2: Nena, un petit complément, si m'y peut permettre à moi, elle est encore possible encore, parce que là, ne dis pas tout encore, nous là. C'est-à-dire que 580 euros, c'est le minimum. Selon la situation de certains jeunes. Si par exemple, le jeune, il est bénéficiaire du RSA, ouais, c'est 100 euros en plus.
1: Alors là, m'y connaît plus que
2: là,
1: ça.
2: Là, nous monte à 680.
1: Ah ouais, là, m'y connaît plus que ça, faut dire. Voilà. Ah, allez, sur le net, lundi, allez, tape sur la porte. Bah non, m'y connaît plus. Ouais, faut dire. Ah oui. Le nigga, là, il rit, les yeux, il brille. Non,
0: allez,
1: mais
0: il dit partout.
1: Allez, dis partout. Les vrais. Les vrais, les vrais, les vrais. Et comment il appelle ça? Là, quand elle a fini, dans une semaine, on va dire, elle est bouclée, elle est fermée.
2: Exactement,
1: ouais. Donc, tu prends le nombre. Imaginons, là, 100 personnes. Mm-hmm. Donc, à partir de quand ils commencent les rencontres on appelle ça comme ça.
2: Dans la foulée. Alors, la première va mettre deux sessions de sélection en place.
1: Ouais.
2: D'accord. La première session aura lieu à partir du 14 et 15 mai.
1: Oui.
2: De la semaine prochaine. Mm-hmm. Et après, l'autre sélection ne va mettre à lieu. L'autre session, pardon, ne va mettre à lieu après le 20.
1: D'accord, donc deux journées, qu'on appelle session, c'est
2: voilà,
1: deux
2: journées de sélection des personnes.
1: Là, on reçoit de Moon non-stop.
2: Là, nous reçoit Zot, nous causes de discute, nous fait le tri. Alors, nous n'en a 6 jurys. Chaque jury est composé de 3 personnes. Donc, il veut dire nous en a 18 personnes pour que les jeunes ils impatientent pas trop dehors, etc. Donc, c'est quand même une grosse organisation qui est mise en place pour accueillir les jeunes ce jour-là.
1: Ou qui aime bien les chiffres.
2: Oui.
1: Ou qui aime bien les chiffres, David.
2: Oui, oui, hein, oui.
1: Est-ce que vous gagnez, rappelez-moi un petit peu le nombre que l'avait l'année dernière.
2: Alors, à côté, parce que les gars, moi,
1: ah non, non, mais là, oui, là.
2: Le Zula est revolver. J'ai 70 jeunes en mission chez nous.
1: D'accord.
2: Voilà. Et cette année, on remet le couvert et nous accueille 72 jeunes.
1: Bien, répète ma question, c'est au final de répondre à moi. Est-ce que vous rappelez combien de jeunes avaient inscrit à Zatalon?
2: Ah, on parle sur le site?
1: Oui. L'année dernière.
2: D'accord, d'accord. Mais t'es pas là.
1: Par exemple, je sais pas, est-ce que
2: l'année dernière, on a eu 230 jeunes.
1: C'est bien ça.
2: Et après, attends, mais dis des bêtises, allez, les chiffres. Allez. Non, l'année d'avant,
1: 2017,
2: on a eu 230 jeunes.
1: Ouais.
2: Et l'année dernière, on a eu 180 jeunes.
1: D'accord, une petite baisse.
2: Oui.
1: Il veut dire que peut-être les 20, là, il y a un embauche aussi, qui sait.
2: Oui, après, il peut avoir ça. Il peut avoir
1: plusieurs raisons. Après, aléatoire. Mais il est bon de savoir un petit peu parce que pour 72...
2: Mais toi, en moyenne, toi, 200 jeunes.
0: Ce qu'il faut savoir, Manu, quand il dit 180 jeunes, ce qui veut dire que nous, même des jeunes de métropole, ils postulent sur nos missions à La Réunion. Parce que quand ça va sur le site, parce que le dépôt des missions de la possession est sur un site national. Vous comprenez? Donc, on en a des jeunes de métropole. Il peut postuler pour les missions ici sur la possession. Comme nous en a d'autres jeunes des autres communes de la possession, ils postulent.
1: Oui, c'est ce que nous parlions en off d'ailleurs. Et donc, il arrive à d'avoir des gens de on va dire, d'un peu partout qui postulent, comme là, on va dire, métropole, de Saint-Pierre, Saint-Leu, etc.
0: Jeune qui postule et puis qu'il est en métropole, ça va nous poser un problème. Le problème, c'est que ça. Comment il fait pour venir ici?
1: C'est ça.
0: Comment?
1: Foulier, BSG, ensuite, etc.
0: Ensuite, s'il est en mission de service civique, comment il fait pour vivre là? Il y aurait tout ça, comment il vit? Vous comprenez? Donc, ce n'est pas possible. Ce n'est pas possible. Mais ce n'est pas dit que si nous n'en avons possessionné en métropole, il dit à nous, il arrête la possession, il revient la possession, il a son famille, il est la possession. Oui, ça c'est possible. Parce que il rentre, vous comprenez? Donc, ça c'est possible. Mm-hmm. Mais les missions de service civique, c'est pour toute la France, hein.
1: Ouais, ouais.
0: Donc, en fait, le site.
1: Mais donc, il veut dire qu'on inscrit à où on a le choix des villes, je pense.
0: Ah oui.
2: Ah oui,
0: on a le choix des villes.
1: D'accord.
2: Et ça va au saliveux, lui. Il postule au saliveux.
1: Okay.
2: Alors, là, nous raisonnons en termes de postulants, hein.
1: Oui.
2: D'accord.
1: Là, oui, alors, bien sûr, bien sûr. Ah, bien compris. Et donc, on aura deux sessions bientôt. Donc, mes rappels, deux sessions où vous êtes tirés en compte. Et après, comment ils délibèrent, en fait?
2: Bah, nous, on a pareil, toutes les jurys. Que l'a mené les entretiens avec les jeunes, nous rassemble à Zot. Nous appelons ça la journée d'harmonisation, où ça, chaque candidature de chaque jeune, il y a un rapport qui est fait, et chaque candidature de chaque jeune est présentée, et là, nous fait des choix à un moment donné. Par exemple, là, nous t'es dit, si un jeune a postulé sur le sport et la solidarité, le jeune, à ce moment-là, nous va dire, ce jeune-là nous voit plus sur le sport pour XXXX raisons, ou sur la solidarité, pareil, pour les raisons suivantes. Et c'est à ce moment-là, en fait, que les définit vraiment le positionnement des jeunes sur, la délibération et le positionnement des jeunes.
1: D'accord, donc vous pouvez répondre à moi. Par exemple, entre la délibération et son premier jour, combien de temps il passe?
2: Ah, ben, allez, grand maximum, une quinzaine de jours.
1: Quinzaine de jours?
2: Grand maximum. Ah ouais? Maximum, ouais. D'essayer de faire en sorte que la pointe trop longue échéance, parce qu'après, il y a tout ça. À partir du moment où le jeune a été sélectionné, il faut nous informer.
1: Oui,
2: d'accord. Il faut que le jeune y rassemble un certain nombre de pièces, etc., pour constituer son dossier.
1: Okay.
2: On va rentrer les noms sur le site officiel avec qui nous le service civique, l'OMCLI travaille.
1: Ah ouais.
2: Et après, il faut préparer les contrats.
1: Okay.
2: Pour le faire signer. Voilà, on a quand même un certain nombre de procédures derrière.
0: Il y a tout ce qu'on dit.
2: Le back office là, il est quand même assez lourd. Hein.
0: Back office. Vous le cause en anglais.
1: Attends.
0: C'est tout le travail qui est derrière. Et ça, c'est un travail qui est très compliqué, très important. Et là, nous saluons aussi l'équipe de l'OMCTL, parce que ça, il faut le dire. Mais il voulait dire une chose, là.
1: Oui.
0: Les jeunes que la passent la sélection, qui n'ont pas été retenus,
1: ouais.
0: Des fois, on en a plusieurs raisons. Hein. Parce qu'au fond, nous conseillons aux jeunes, parce que des fois, sa posture ou son choix ou ses envies ne cadrent pas. Ce qui veut dire qu'à partir du moment où le jeune n'est pas pris, il n'est pas laissé comme ça. On l'accompagne, on va lui conseiller, on va lui dire... nous voilà ce qu'on pense que on va t'accompagner dans ce que tu vas pouvoir faire, mais on ne le laisse pas tomber. Là il n'est pas dans un recrutement d'embauche, là il est bon, il n'est pas bon. Nous, quand nous disons, écoute, d'après ce que vous l'avez dit à nous et d'après les missions que l'on a, parce que le problème c'est de ne pas mettre le jeune en difficulté dans une mission, on comprend.
1: Ah ouais, bien sûr.
0: Donc nous essayons d'aider Ali, de dire, écoute, nous, après discussion, nous pensons que nous va accompagner à où, mais sur un autre dispositif.
2: Autrement.
0: Autrement.
2: Parce que ce qu'il faut savoir, c'est que même si le dispositif il est très souple, le critère principal de la sélection des jeunes est basé sur la motivation, etc.,
1: oui.
2: Il nous fait quand même pas tout et n'importe quoi. Il donne un exemple concret. Par exemple, Mahama, il la postule sur une mission en lien avec les enfants. Et nous constatons que dans l'entretien, il serait mal à l'aise dans ce secteur-là. Pour les raisons que le jury n'aura décelé à un moment donné, ne peut pas positionner Ali sur quelque chose qui s'amène Ali en difficulté, ou voire même le public en difficulté. Donc nous propose Ali à ce moment-là d'autres alternatives à travers un accompagnement qui va amener vers autre projet.
1: D'accord. C'est pas mal ça. 24 heures.
2: Alors 24 heures semaine pendant 8 mois, indemnisation 580 euros. Si bénéficiaire du RSA, c'est 100 euros en plus.
1: Ouais.
2: Avec un accompagnement, de la formation, de la bonne énergie, du sourire et plein de choses à découvrir.
0: D'accord. Alors, mais vous voulez dire aussi que le public à mobilité réduite.
1: C'est bien ça. Il n'oublie pas PSA, en fait.
0: Non, sont aussi prioritaires dans ce dispositif.
1: Ah ouais, pas mal.
0: Donc, et en plus, le jeune, il reçoit son indemnité de service civique. Et il reçoit son indemnité d'adulte handicapé. Il peut cumuler les deux.
2: Il n'est pas coupé.
1: D'accord. Ok.
0: Comment?
1: Ouais.
0: Donc, ce type de public-là aussi, nous voulons en attendre.
1: Ah oui, donc vous en avez encore une semaine. Hein. C'est ça. Hein.
0: Voilà.
1: C'est ça. D'accord. C'est ça. Et donc, malgré encore une semaine, si le site ne l'est pas arrêté?
2: Ah non, là, elle n'est pas arrêtée.
0: Non, là, le site n'est pas.
1: Au contraire, mais comme c'est pas ça, ils mettent en ligne, nous va dire.
2: C'est l'OMCTL, Si, c'est nous dans la main. C'est-à-dire l'OMCTL, il décide lui quand est-ce que lui ouvre et les clôture les dates d'inscription.
1: D'accord. En fait, quand vous inscrivez au
2: servicecivique.gouv.fr,
1: ouais. Donc en fait, ça est ouvert tout le temps. Mais quand on va cliquer dessus de ville, c'est là où on va voir s'il est encore disponible ou pas.
2: Voilà,
1: c'est
2: ça. Exactement.
1: Ça est bon de rappeler aussi parce que le bon Marmaille, quand on va aller dessus, dit ben, c'est fini, mais. Et donc là, on a une semaine.
2: Voilà, là, nous allons prolonger d'une semaine. La balaye, ça va partir de ce soir. Là, elle est prolongée déjà. Là, c'est OK. Là,
1: d'accord. Soucis. Donc, 72.
2: 24 heures sur 24, même le dimanche, c'est un petit peu inscrit à ce vote. Hein. Le site n'est pas fait. Mais...
1: Alors, justement, quand il fait inscription d'un point de fichier à joindre, c'est juste nom, prénom, date de naissance. Est-ce qu'ils mettent quand même le.
2: En fait, il y a un petit formulaire que le jeune va devoir remplir. Et où ça, justement, il va préciser ses coordonnées, son adresse mail, tout ça, son nom, son prénom.
1: D'accord.
2: Sur quoi il postule.
1: Ouais.
2: Quand il clique dessus, il fait je candidate. Ben, le fichier est déjà rempli. Et ça y arrive directement à l'OMCTL, comme il disait au talala.
1: D'accord.
2: Il donnait là toutes les données en fait, concernant le jeune.
1: Ça y arrive l'OMCTL, voilà. C'est Banet Dispatch en fonction des. Enfin, vous autres.
2: Oui, oui, nous sommes chez nous, dans notre base de données.
1: Mm-hmm.
2: Et après, nous prenons contact avec le jeune et puis on organise les sélections.
1: D'accord. Donc les sélections, ça va être, on va dire, là, il finit quand ça, du moins la semaine prochaine, à peu près, donc 17.
2: Le 20, on va mettre le 20.
1: Le 20, donc 10 jours après, à peu près, ils commencent la première session.
2: Exact. La première session de sélection aura lieu le 14. pour ça que la finale inscrit déjà. Et si nous avons des retards datés jusqu'au 20
1: 14 mai.
2: Mai, voilà, mai. C'est ça. Et une deuxième session après le 20.
1: Deuxième session après le 20.
2: Pour ça que l'a inscrit après le 14, alors si vous préférez.
1: D'accord, voilà. Okay. On regarde un petit peu comme ça. Donc, veut dire que, on va dire début juillet, les puits commencent son...
2: Ben, elle est prévue de démarrer en juin.
1: Ah ouais,
2: normalement, c'était prévu le 17.
1: C'est rapide, ouais. Il fait dans un mois, quoi.
2: Voilà, exactement.
0: Ouais, ouais, ça va très vite, là.
1: Un mois, donc pour 8 mois de...
2: Dans un mois, ça va nous décoller. Voilà, c'est ça, ouais.
1: D'accord. Et généralement, c'est... quand il commence, il est reçu par qui, à peu près, le chef?
2: Ah, de... on va dire quelque chose d'officiel, déjà. Nous, ah, nous mettre la Ligue dans des conditions. Ah, mais bien sûr, le jeune, pour nous, les importants, nous marque.
1: Le premier jour, ben,
2: il mettre le pied à l'étrier, nous marque. Ça, c'est une pierre blanche, nous. Et donc, du coup, on a tout un cérémonial que nous organisons, aussi bien au niveau de l'OMCTL que de la ville.

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1: Bonjour à tous. Aujourd'hui, gros plan sur Jérémy Hamelin. Né en juillet 1986 à Montargis, Jérémy Hamelin est un chanteur français. Il commence sa carrière dans l'émission de France 2, Entrée d'artiste. Mais c'est sa participation à la 5e saison de la Star Academy, saison durant laquelle il est finaliste, qui le fait connaître au grand public. Suite à son passage dans l'émission de Télécrochet, Jérémy Hamelin sort son premier single en 2006, à Contresens. Il sort ensuite plusieurs singles et participe même à un duo avec l'actrice Jessica Lowndes sur le titre Unknown en 2011. Il poursuit sa carrière sur les planches, il incarne Phébus dans la comédie musicale Notre-Dame de Paris lors d'une tournée coréenne en 2016. Jérémy Hamelin est également meneur de revue dans le spectacle Flamboyant au cabaret Royal Palace, établissement qu'il retrouve en 2021 dans le spectacle Talon après avoir fait un télécrochet pour la comédie musicale Dirty Dancing en 2018. Côté cœur, il a été en couple avec sa co-candidate de la Star Academy, Maud. Tous les deux se sont séparés peu de temps après l'émission. On se retrouve très vite avec d'autres infos.
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1: Bonjour à tous. Dans l'actualité musicale du jour, on parle de Chappell Roan. Elle chante l'amour perdu dans son nouveau single The Subway. Chappell Roan vient de dévoiler son nouveau single tant attendu de The Subway, une ballade mélancolique dans laquelle l'artiste américaine chante la peine d'un amour perdu. Chappell Roan est donc de retour, plus de 4 mois après son précédent single. La princesse vient de partager une toute nouvelle chanson intitulée The Subway. Il y a quelques jours, le morceau était très attendu depuis que Chappell Roan l'avait dévoilé en juin dernier, en étant déguisé en statue de la liberté de la tête aux pieds. Dans cette ballade mélancolique, l'interprète raconte l'histoire d'une mystérieuse jeune fille aux cheveux verts et aux grains de beauté aperçus dans le métro. Chappell Roan a retranscrit en images cette peine de cœur dans un clip cinématographique réalisé par Amber Gracie Johnson. On y voit la chanteuse déambulant dans la ville de New York et poursuivant la fille aux cheveux verts dans le métro. Pour annoncer la sortie officielle de son nouveau single, Chappell Roan a posté une série de photos prises pendant le tournage, accompagnée d'une légende touchante. On se retrouve très vite avec d'autres actualités musicales.
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1: Bonjour à tous. Allez, on va commencer tout de suite Musique et Crème avec la Guyanaise Bambi et Rambo Goyard.
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0: karatela.
1: VG Dream.
2: Ah, ça c'est VG Dream des gagnants. Sur le terrain, c'est Manu.

Les courses hippiques cet après-midi sur l'hippodrome de Vichy. Pour mardi, donc, 21 juillet 2026. Réunion 1, 8e course. 18h30, heure métropolitaine. 20h30, heure locale, Réunion. C'est une épreuve de plat handicap, course réservée pour des chevaux âgés de 3 ans. La corde est à droite. Ils seront donc 15 partants au départ sur une distance de 2400

300 mètres dans le prix Impératrice Eugénie. Le pronostic du Clubhouse, Club des Chevaux. 3, As, 8, 13, 4, 14, 10, 2, 3, As, 8, 13, 4, 14, 10 et 2. Bon jeu et bonne chance à tous. Voici Alonso.

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Musique et crème, 15h-16h. Je vais vous souhaiter de passer une bonne journée, une bonne fin de journée, bien sûr, et aussi une agréable soirée. Un joyeux anniversaire à tous, on vous a pas oublié.

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Au revoir.

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2: Bon, mais j'espère que vous allez bien, d'être passé un bon samedi tranquille. En tout cas, nous, on est tranquille ici. Et comme tous les samedis, tu connais, soit nous reçoit une association, soit nous reçoit un groupe, soit nous reçoit un artiste. Et aujourd'hui, en face de moi, on a un bouc gabier, il appelle ça. Vous voulez bien?
5: Ouais, très bien.
2: Et oui, ouais, donc il y a vraiment un bouc, il commence bien. Bon, comment on appelle vous?
5: On appelle Kenshiro.
2: Kenshiro, t'es bah oui, alors ça, c'est un grand monsieur, hein, il paraît pas, non?
5: Ah oui, ben, grand, ouais. M77.
2: Mais bah, pas remarqué. C'est vrai qu'il n'y a pas ça, il y a presque baisse la tête pour rentrer. Ouais, c'est vrai que tous les petits ici, même moi, les petits, Jessica, les petits, même le moulin accompagnant aussi, pareil, hein, non?
5: Ouais, des petites personnes. Ok, un grand monsieur.
2: Bon, on est bien, la route est bien, ou si on sort un petit peu comme ça, là.
5: Sort de Saint-Pierre.
2: Sort de Saint-Pierre, ouais. Avine des Cabouis. Soleil, t'es pète un peu là-bas? Ici, c'était un peu maussade, mais j'espère voir la même soleil un peu plus.
5: Là, non, il fait beau. Là, dans ce studio, on fait la maison pas, mais il faut ouvrir la fenêtre.
2: Oui, non, c'est bon. Mais on va pas le temps garder. Donc, bah, écoute, tant mieux que bah, vous la même soleil pour nous. Et donc, aujourd'hui, Bolani un petit peu présente à nous ce fameux album que l'a sorti. C'est ça, c'est nous, on peut appeler ça un album. Là, oui, c'est un album, sûr, là, c'est parce qu'il y a un pays qui appelle ça le P. Et où c'est un album?
5: Non, là, c'est un album.
2: Là, c'est un album. D'accord. Alors, juste pour comprendre un petit peu, pour connaître un peu, dans combien de temps à peu près, oula, comment je chantais?
5: Il y a plus de 20 ans, moi, comment je chantais.
2: Plus de 20 ans.
5: Je chantais en 95.
2: Ouais.
5: Voilà, dans le chaudron. Il y a Bitsani à la base.
2: Ok.
5: Voilà, avec CEDC. Voilà, la clique Rastaya après.
2: Ouais, aussi, oui, c'est voilà. Vrai. C'est vrai, la vie a bien marché d'ailleurs.
5: Très
2: ça.
5: Bien, très bien. Ben, dis, voilà, grosse équipe avec Rastaya, avec tout ça, tu connais. Ça passe si t'es non, mais tout le monde connaît que ça avec Rastaya.
2: Ouais.
5: Et voilà, après, de fil en aiguille comme ça, du live, depuis 2005 en live.
2: Ouais.
5: Voilà, avec l'équipe musicienne Dog Bond.
2: Qui nous salue.
5: Voilà, big up à Zot. Après ouais. 2010, la clameur des bambous. Finaliste de la clameur des bambous 2010.
2: Oui.
5: Et après, ma rentre au studio pour commencer à faire un album reggae à la base à cette époque-là. Et après, ben, Maïté papa, m'a eu ma fille. Du coup, ben, fait un album live acoustique 100% guitare.
2: Ouais. Ah ouais, la change, on a fait d'autres dons voilà. Depuis le papa?
5: Ben, ma route va un petit peu plus à la maison avec ma fille, donc avec mon guitare. Donc, ben, la compo. Ben,
2: l'inspire, ouais, voilà, un peu. Ouais. Alors, à savoir que Mr. Kenshiro, tu chantes ça aussi. Hein. Ça l'a marché, ça.
5: En 2015. Hein. Belle époque.
2: Très belle époque.
5: Tu en as encore
2: été en train. Ouais, mais toutes les gars, ils chantent ça. Parce qu'il y en a peu, c'est vrai, il y en a un peu plus de voisins qui mettent ça. T'es, ouais, t'es hein. Nous l'essayons tous.
5: Ouais, c'est la vie sociale. Hein.
2: On leur rend de moule beaucoup service. Parce que le clip était bien fait aussi, à la base.
5: Ouais.
2: Nous voir comment juste comme ça, bah, pour nous voir sur l'album, mais le clip était bien fait parce que The Day était en face.
5: Voilà,
2: et là, il était
5: tout. Chouko, big up, Chouko.
2: Ouais, Chouko, c'est vrai, c'est vrai. Et donc, Thème l'avait bien marché, ça.
5: Oui, oui. Et ben, c'est le clip que nous avons réalisé ensemble. C'est moi qui ai réalisé le clip d'ailleurs.
2: Ouais.
5: Et ben, voilà, là, ça, il m'était très surpris à la base. C'était un morceau pour dire.
2: Tu déconnes quoi.
5: Tu déconnes, le morceau dans le quartier. Il me dit, bon, ça tourne sur MP3, ça tourne sur téléphone d'un coup. Voilà. Et après, cette ampleur-là.
2: Il y a tout. Ne sait, il fallait.
5: Ouais.
2: Peut-être ça, il fallait pas, mais bon, que ce soit fait. Bon, en tout cas, on a bien tourné. Ouais, ouais, c'est vrai que Nakui, ça en a 4 ans. Après,
5: ouais,
2: on a fait un petit peu de recherche. Moi, ma vie, on avait fait M-Tongue, elle avait Messimis aussi.
5: Messimis, c'est plus ancien.
2: Ouais, 2012. Voilà. Enfin, moi, après, regarde un petit peu ce que m'avait trouvé.
5: Après, hein. M-Tongue, elle a eu Namasté.
2: Ouais, Namasté aussi. Alors, ouais. Namasté, dis-moi, il y en a 2 ans, à peu près.
5: C'est ça.
2: Ouais.
5: Namasté, c'est plus récent. Mais après, voilà, ma fille a 3 ans. Mais juste après Namasté. On va commencer une petite pause musicale pour occuper la famille.
2: Ouais.
5: Et ben du coup, on retourne un petit peu plus souvent à jouer de ma guitare et du coup, on compose de l'album comme ça.
2: D'accord. C'est la première fois là où on compose tout seul.
5: Tout seul. La première famille est auteur, compositeur.
2: Donc là, c'est premier album, premier bébé.
5: C'est ça.
2: D'accord. Donc la fille arrivée, premier bébé, il enchaîne tout de suite quand même.
5: Voilà, exactement.
2: Ok. Bah, pourquoi me dit premier
5: bébé?
2: Et
5: du coup, tu fais un album reggae en studio avec musicien, puis.
2: En fait, on l'entraîne un petit peu.
5: On va mettre ça de côté, il m'a fait ça.
2: D'accord, ok. En fait, veut dire, où l'entraîne ouais, un peu, dit bon, ben, elle est capable, fait ça. Est-ce que justement, on en a le déclic d'Annie par rapport à la fille, ou bien vous dites les temps, 20 ans après, de sorte à la premier album?
5: Ben, les circonstances, ça fait que ben, ma jeune utile à l'agréable nous va dire, quoi.
2: Ouais.
5: Voilà, donc, me dire, la guitare, parce que comme c'est un instrument m'a toujours apprécié.
2: Mm-hmm.
5: On avait une guitare de déco à la maison.
2: Ah ouais, de déco.
5: Et là, plus en décoration, et après, ben, quand ma fille est arrivée, ben, elle m'a posé un peu plus. A voulu transmettre quelque chose et au moins en même temps apprendre moins et apprendre plus en même temps.
2: Ouais.
5: Bah, du coup, ben bah, voilà, comme il était là, ben bah, prends ma guitare, m'y joue, m'y compose, et des fois, pour mettre les motus, pour vivre des choses, ben. Bah,
2: d'accord.
5: Cette situation-là, il irait bien sur cette mélodie-là, sur ces accords-là, et du coup, bah, créer quelque chose comme ça. Quoi.
2: Ouais, c'est pas cette mélodie que nous entendons hier par contre.
5: Non, ça c'est pas ça.
2: D'ailleurs, nous écoutons, c'est audio. Nous écoutons le premier. Le premier morceau que nous va diffuser, il s'appelle Tiformelin. C'est le troisième extrait. L'album, il s'appelle Saut Manqué.
5: Ouais, mais c'est pas ça.
2: C'est pas ça.
5: C'est pas ce titre-là.
2: Comment ça va?
5: C'est un autre, Moon Solamet.
2: Et que, comment il s'appelle alors?
5: Le morceau s'appelle Tiformelin, il est sur l'album, c'est le numéro 3.
2: Et ça même m'a dit non?
5: Oui, mais c'est pas Tiformelin, mais c'est pas ce morceau qu'on est en train de mettre. C'est le morceau qu'on va mettre là?
2: Non, là, ça a démarré. Ah, excusez-moi, là, on n'a pas compris. Non, ça c'est la base, juste nous cause dessus, voilà, juste avant de lancer. Aïe, là, le bon morceau.
5: Ouais, ça même.
2: Là, on est d'accord. C'est bon?
5: Ça même.
2: Allez, écoute,
5: allez.

0: forme là, il boit alors.
1: Ouais.
0: Ouais. Très acoustique. La voix, elle est bien posée en tout cas. Donc, il voit que les 20 ans, là, c'est la vie. Jamais pris quoi de chant.
1: Si, un petit peu au début. Ça envoie un coach vocal particulièrement, mais fait un peu de chorale. Ça épuise un peu dans tout ce que l'on a autour de vous. Bah, les musiciens, ils prennent des petites techniques, des techniques de respiration, de vocalise.
0: Mais après, la question que toute bête qui arrive à moi, là, d'un coup, là, c'est la famille, t'es chante pour arriver vraiment dans le chant comme ça, ou bien c'est une passion que l'arrivée comme ça?
1: Mon famille, non, pas du tout. Pas du tout. D'une famille de musiciens. C'est moi le premier musicien, je pense, de mon famille.
0: Ouais.
1: Et non, mais elle est venue comme ça, parce que bon, même quand on faisait un mouvement UEB, on faisait un mouvement rap battle à l'époque. Donc, on me dit, c'était la musique qui correspondait le plus à ce moment-là.
0: C'est vrai que t'es sorti un peu de l'ordinaire dans ce temps-là aussi.
1: Là, c'était hip-hop, mouvement hip-hop, c'était les battles. Après, elle me dit, elle arrive dans le mouvement dancehall. Là, c'était son système. Après, elle est venue au live. Et voilà, doucement, comme ça, elle m'a fait mon petit panel de couleurs musicales et m'a utilisé ça à bon escient, j'ai découpé ça.
0: Ben là, il commence bien pour le premier morceau qu'il écoute. Il écoute Tiffom là. Donc, Tiffom, il boit. Sous la trouve ça, est-ce que c'est une histoire vécue
1: Ben, c'est un mélange d'histoire vraie, de. En même temps, c'est un hommage à une amie, à moins que.
0: Ouais.
1: T'es dépendante alcoolique et que la fin quitte à nous depuis.
0: Ah.
1: Et ben voilà, c'est Tiffom, il dit, ouais, c'est tout le temps devant la boutique, t'es. Ouais, écris un morceau pour moi, écris un morceau pour moi.
0: Ah, il était déjà où ça, carrément?
1: Je sais qu'à un moment, on vit, mes gars, raconter des histoires. Il dit, oui, fais du oui comme ça pour finir avec. Mais il veut dire, oh, et malin prendre son départ quelques années après, comme pour écrire l'album.
0: D'accord.
1: Par un ami en commun. Et du coup, il me dit, ben. Voilà quoi, mais t'es pour justement dommage, écrit sur un truc comme ça et du coup, m'a fait le lien avec son histoire à elle et d'autres choses. On a fait une vie autour de moi, comme il disait, ah ouh, ça, il parle un peu à beaucoup de gens, ça quand même.
0: Ouais, c'est vrai que tout, il doit connaître un monde comme ça, malheureusement. Et puis, il n'a point d'âge aussi, hein. C'est ce qu'il est malheureux, hein.
1: C'est ça.
0: Et donc là, acoustique, et dans combien de temps on l'a écrit ça à peu près sur, par exemple, ce morceau-là? Est-ce que tous les morceaux, par exemple, quand on l'a écrit, ils remontent à un an? Est-ce que.
1: Tous les morceaux étaient écrits en 2016. De 2016 à 2017, on va dire.
0: Ouais.
1: Voilà. Allez, 2017, moi, comment c'est écrit? On rentre au studio 2018 et l'album sort en 2017.
0: D'accord, donc là, prend autant carrément pour faire le. Parce qu'il y en a quand même un an découlé en 2018-2019 à peu près.
1: Là, une partie, il y en a une année, là, pour ça qu'un nouveau morceau le studio, les enregistrements, les arrangements.
0: Ouais.
1: Il y en a des morceaux, nous l'a fait là, nous réécouté un petit peu plus tard, nous a vu peut-être. Parce qu'on a plein de plans guitare, on a des guitaristes à accompagnement dessus.
0: Ouais.
1: Comme Ticoc Velay, comme Daniel Lesfrid, comme Frédéric Mario.
0: Ben, nous
1: tous les arrangements, ben, c'est James de Villa Zone Studio, Chaudron, que l'a fait. T'as fait l'album ensemble.
0: Ouais.
1: Et me dit, on a fait un petit comité, mais avec des valeurs sûres, quoi.
0: Ah oui. Voilà. Audit James, oui. Valeurs sûres, ça c'est clair et net. Nous saluons juste un petit peu les gens qui viennent arriver, qui voient, oh là, Tidon Van Bon Garçon. Marie Orao aussi, Willy Trois Galets, et puis Fredo Le Dieu qui dit, oh, ben, salut, quoi. Donc,
1: salut,
0: qui écoute un petit peu justement cet album qui appelle Saut Manqué, donc les sorties cette année.
1: Les sorties le 7 octobre.
0: 7 octobre, les 9.
1: Les
0: 9.
1: Ouais. Là, c'est la promo, là.
0: Là, c'est la promo un peu.
1: 3 CD. Pour les auditeurs de Néo FM.
0: Tu entends là, donc sera à gagner bientôt. Donc monte à bien la caméra là-bas.
1: Je ne connais pas comment il se passe.
0: Bien fait parce que c'est ça de la même qui filme.
1: Je ne connais pas comment il vient de rappeler. Il est en train de se dire, il a 3 pour gagner. Il
0: faut soudoyer.
1: Je ne connais pas qui connaît qui.
0: On commence, on n'est pas comme ça, nous, ici. Eh ben.
1: Non, mais là. Non, mais bon, que, content d'être là, mais content que la ville du Poivre reçoive moi à travers Néo FM.
0: Ah, pas de problème, pas de problème. Donc, voilà, nous l'a un peu caché.
1: C'est
0: mais
1: ça, on était un petit peu retard, parce que je me suis sur la route, je me disais, moi, bien même CD. Donc,
0: ah, alors, refait demi-tour. Ah, ben merci, merci. Voilà. Inquiète pas, ici, comme dit Napoléon, il fait, nous, ici. On est tranquille, en famille, on va dire, mais donc, voilà. Donc là, c'était le troisième extrait, il appelle
1: Tiffom,
0: là. D'accord.
1: C'est le premier morceau à mettre en avant de l'album, il n'y a pas de clip, rien, ça.
0: Ouais, c'est un choix.
1: C'est un choix parce que c'est un morceau. Je pense qu'il parle de lui-même. Il n'y a pas besoin de mettre encore en image quelqu'un qui boit, quelqu'un qui.
0: Ouais, d'accord. Okay.
1: Voilà, le morceau, il suffit à lui-même. Et ben voilà, on a lancé en premier.
0: Ouais.
1: Il est sur YouTube, mais c'est une forme juste audio.
0: Ok, lyrique, non. Pas lyrique.
1: On a les textes avec.
0: On a les textes aussi.
1: Voilà.
0: D'accord. Donc, c'est une entraîne à notre karaoké.
1: Quand tu veux, il peut. Et d'ailleurs, ah, parce on a un livret 8 pages, on a tous les textes dedans, de tous les morceaux. Hein.
0: Là-dedans?
1: Voilà, donc c'est un livret. Ouais. C'est un livret 8 pages, l'album. Et voilà, on a tous les textes de tout.
0: Ah ben dis donc, on a fait bien les choses pour un premier.
1: On a fait ça à l'ancienne.
0: C'est pour ça,
1: donc,
0: en fait, le temps qu'on l'apprend, c'était vraiment pour être la perfection, quoi.
1: Ben nous, ça y tente via ça.
0: Ah, là-bas, il dit ouais, oui. Hein.
1: Ma assistante.
0: Bon, ça, tu vois, Pali est caché, mais bon, il n'y a pas du tout seul. Et comment on dit l'assistante, voilà, on va dire ça comme ça. Et là, comme il dit, bon, on a fait la perfection, là-bas, il fait.
1: Oui,
0: il m'allonge juste la tête. T'es prise de tête, non. Non.
1: C'est une aventure familiale, c'est une aventure musicale aussi, parce que Mudiao, Voilà, j'ai fait ça avec James surtout. Notre deux James, ça m'a pris le temps.
0: Ouais, mais ça me suis bien connu parce que dernier coup, Soul Cous est passé par nous aussi, James.
1: L'album Soul Cous, Bédia Boss,
0: ouais, avec James. Ouais, que nous salue d'ailleurs. Ouais, ben c'est bien en tout cas. Donc, c'est, en fait, on le retrouve un peu de bonnes camarades.
1: Oui,
0: c'est ça.
1: Hein. On a pris le temps de bien faire les choses, on n'a pas mettre de pression. Que... C'est de l'autoproduction. On avait point de délai, on avait point de pression de il faut qu'il sorte telle date, telle
0: c'est
1: date,
0: vrai,
1: telle date.
0: C'est vrai.
1: Quand les prêts, ils nous font très bien. Et voilà, on prend le temps de faire la pochette, on fait le son d'abord.
0: Ouais.
1: Après, on a fait des arrangements. Quand l'album était prêt, on commence à bosser la pochette. Et après, on va essayer de masteriser à Paris. On a fait ça bien comme il faut.
0: Ah ouais, quand même, masteriser voilà. Paris. Ok, donc là, vraiment, on prend le temps parce que je dis 2018. Et en fait, est-ce qu'on a des morceaux, par exemple, par rapport là-dessus, que là, prend plus de temps à ouf ou dit ça de là, les compliqués, est-ce que les bons, les pas bons, est-ce qu'il y en a plus? Fait travail à où, vous travaillez un peu la tête plus vite, mais
1: ben déjà ces 10 morceaux là, c'est déjà un choix de plus de morceaux que ça rencontre.
0: C'est-à-dire on a
1: parce
0: plus de morceaux
1: écrit, on avait écrit peut-être une quinzaine, une vingtaine de titres avec d'autres titres, hein.
0: Ouais.
1: Mais on avait déjà fait un choix dans cette quinzaine, cette vingtaine de titres.
0: Ouais.
1: Et pour dire pour nous mettre ça quoi. Après on avait d'autres morceaux, on a demandé un morceau, on l'a enregistré carrément et après on a dit bon, voilà, il est peut-être pas prêt, il est peut-être pas fait, t'es pas convaincu. Et voilà, on a retiré, on a pensé 10 morceaux-là.
0: Ouais.
1: Et on a fait les arrangements là-dessus, le travail là-dessus.
0: D'accord, en fait, on la prend, comme on dit, la valeur sûre.
1: Voilà.
0: Et donc, on dit, ces 10 morceaux-là, nous mettons en avant. Et puis, les 5 autres, ils pensent que va sortir un autre album par là, ou bien ?
1: Peut-être, ou sera peut-être dans le live sur la scène. On aura peut-être des inédits comme ça.
0: Il peut y avoir des surprises.
1: Ça y entend ça, ça y entend ça. Ben, voilà, il entend du pas, il entend juste son live.
0: Ok. Mais justement, il parle de scène, là, la question qu'il pose tout le temps, les artistes qui viennent ici. La scène, première scène que la Maracao.
1: La première scène que la Maracao.
0: Là, il retrouve son arrière dans les souvenirs. Ouais. Ça va aller un peu loin, mais quand même.
1: Ben, Maracao.
0: En live, par exemple.
1: En live.
0: Ouais.
1: Ben, en live, c'était pendant la clameur, la clameur des bambous 2010 avec mon équipe musicien Doc Band Media.
0: Ouais.
1: Voilà où ça. La clameur, en fait, vous connaissez le concept.
0: Non, justement,
1: de la clameur.
0: Mais on ne connaît pas, justement, c'est là
1: que. La clameur, c'est un concours musical.
0: Ouais.
1: Où il se passe dans différentes salles de Lille en 3 étapes.
0: Ok.
1: On fait un premier concours, on représente 3 chansons.
0: Mm-hmm.
1: Si vous les sélectionnez pas, la deuxième étape, on représente 3 chansons dans une autre salle.
0: Ok.
1: Donc, t'as le Batofou. On a les bambous à Saint-Benoît, le Batofou. Il existe encore le Batofou, il a fini changer le nom, non
0: Saint-Pierre, ça, non
1: Voilà, Saint-Pierre. Hein? 3 salles dans Lille comme ça où on passe 3 fois si vous les sélectionnez.
0: D'accord.
1: Les 2 premières fois, c'est les sélections et la 3e fois, c'est la finale.
0: Ok.
1: Donc à chaque fois, on est dans 3-4 artistes. Et ça m'a eu l'occasion, ben, comme Idiot m'avait rentré au studio pour préparer mon album Reggae au débat.
0: Au départ.
1: Il m'a eu l'occasion de présenter 3 titres à chaque étape. Et du coup, m'a fait la sélection de mes titres comme ça, avec le public, quoi.
0: Mm-hmm.
1: Pour voir quels morceaux ils passent. C'est des morceaux que personne ne connaît, t'es jamais sorti.
0: En fait,
1: nous l'a présenté, nous a testé les morceaux
0: en live, en réel.
1: Voilà.
0: Ouais.
1: Et voilà. Et exactement comme on a fait pour l'album, avec un. Souvent, l'album, c'était pas sur la scène.
0: Oui.
1: Mais il m'a testé autour de moi.
0: Entourage.
1: Avec des enfants, mon entourage, tout le monde. Il mettait les chants, les affaires. Il mettait voir quel morceau t'es fait, la fête, il se passe la fête. Quel morceau t'es passé par rien. Bon, ça se passe par rien. Il met la basse, il se passe la fête, il met là.
0: D'accord.
1: Et il m'a fait une petite sélection comme ça.
0: D'accord. Donc, pour un premier G, on va dire que déjà, le premier morceau, tu formes là, acoustique, pas mal du tout. Mais écoute, t'as un autre qui appelle Roots. Ça, il intrigue à moi un peu, ça, sur Roots, là.
1: Ben, Roots, le morceau. Bon, il fait Wawan, une couleur reggae quand même, le morceau.
0: Il pense bien.
1: Et c'est le morceau qu'on est en train de clipper en ce moment.
0: Ouais.
1: Voilà, en plein tournage. Et c'est le morceau qui a été mis en avant juste après cette forme-là. Ça par les radios, c'est pas moi qui l'ai choisi, c'est tout le monde l'a choisi. Et il tombe bien, période fin d'année, comment fin décembre arrive, tombe bien.
0: Ok, mais écoutez, on revient juste après.
1: Allez.
0: Allez, ici dans les studios, Genshiro.

0: ce samedi matin avec dans les studios, avec grand plaisir, nous reçoit lié notre ami Kenshiro. L'album, il appelle Son Manqué, et là, c'était le 4e extrait. C'est bien ça?
1: C'est ça, Roots.
0: Ouais, Roots. Alors, Roots, pourquoi Roots?
1: Parce que Roots, il veut dire racine.
0: Et voilà, donc, Nuna, le. Ouais. Comment il appelle ça, là? Le prof d'anglais est arrivé.
1: Non, c'est pas ça. C'est pas ça du tout, il va pas se rôder aussi. Comme il disait tout le temps, nous dit, on a fait les routes.
0: Mais en tout cas, merci, nous connaissons.
1: C'est vrai, il nous dit souvent, nous dit, tu les as eu en disant routes dans le
0: théâtre. Nous connaissons pas.
1: Les rétros, les routes, quoi.
0: Ouais, voilà.
1: L'ancienne.
0: Ouais.
1: Mais moi, dans cet esprit, ce morceau-là, c'était pour définir le côté racine. Voilà.
0: Ouais, ouais, parce qu'il a dit racine, bonne frère.
1: Que, voilà, nos mamans, nous les quand même descendants d'une histoire, nous.
0: Oui.
1: Donner un truc en commun, nos mamans.
0: Arrive d'ailleurs, comme
1: on dit. Un peu frère, on va dire. Même si après, les mélangés, on a d'autres pièces rapportées, net à la fête dedans. C'est normal ça, mais normalement à la base on est un peu frais nous de tout toi. Et voilà, essaye d'en
0: mettre
1: plus la main.
0: Ouais.
1: Un peu plus la main,
0: ouais. D'accord, vous trouvez qu'il manque un petit peu justement solidarité entre nous comme ça?
1: En tout cas, il y a beaucoup d'atrocités, me trouve.
0: Ouais.
1: Voilà.
0: D'accord.
1: T'as pas énuméré, mais la réunion craint un peu.
0: Ouais.
1: Un peu peur des fois.
0: Ouais, vous trouvez la dégradée.
1: Ah, mais tout le monde est capable de faire un temps d'affaires comme là.
0: Ouais, c'est vrai que des fois les actualités pas trop joyeux.
1: Et ben, bon. Malheureusement, on retient souvent ça que le positif, ouais. Et alors que nous sommes capables de faire plein de choses positives.
0: Ouais, ouais. D'accord, en tout cas, donc là, les bien trouvés. Hein. Donc, ça, pareil, l'a été écrit, pareil, 2016.
1: C'est ça.
0: Avec, d'ailleurs, où ça l'a nié l'inspiration? C'est justement ce que laisse passer depuis tout le temps. C'était un ressenti?
1: Ben, connais, des fois, on a des morceaux, on prend du temps à écrire.
0: Mm-hmm.
1: On a des morceaux, on est en tête, tout ça. Mais j'aimerais bien créer un morceau sur ce thème-là, sur ceci. Comme, un peu comme le morceau, comme une petite forme, là, tout à l'heure.
0: Ouais.
1: C'est un morceau banal, longtemps, mais il est en tête. Tu vois? Mais comment on mène ça, comment on présente ça, faut pas juste dire pour dire, il ne faut pas jette des mots comme ça, fait des rimes. Mais faut le morceau n'a l'importance, il pèse quand même. Hein?
0: Ouais, il faut une histoire. Quoi.
1: Voilà, il y a des morceaux, ben, moi, je pense qu'il y a des morceaux sur cet album que maintenant, longtemps, j'avais le thème en tête, mais comment mettre en avant, j'avais pas encore trop la musique ou la manière ou la façon. Et ben, après le temps, il y a des morceaux, là, il a été créé comme ça, Mujao, il est venu tout de suite pendant la création de l'album aussi.
0: Ouais.
1: On est en train de composer comme ça, là, des morceaux, ils viennent, ils disent, ben, t'aimes comme ça, on parle de ça, on parle de ci, mais ami, bien aborde ça comme ça.
0: Ben, justement, dis-moi ça, la question aussi, c'est, quand on l'a écrit, est-ce que vous jouez plus la guitare à Paul Bonne, titre, il vient, ou bien c'est un peu le contraire? Ou les deux?
1: Ben, là, sur cette étape, cet album, en tout cas, m'a beaucoup, c'était compo, guitare à la base.
0: Ouais.
1: Voilà, on cherche ma suite d'accords, et voilà, et en plus, on cherche des mélodies tout de suite.
0: Mm-hmm.
1: Et en fonction des mélodies, ben voilà, des fois, on a une suite d'accords, on a une mélodie, mais il me coupe pas que ça me ça dit-tu.
0: Ouais.
1: Ah ben, des fois, il me dit, un accord comme ça, une mélodie comme ça, ben, il mérite dire un truc important. Là où on commence à faire une mélodie comme ça, on dit, ben là, il faut raconter une histoire, il faut dire une affaire, quoi.
0: Ouais.
1: Donc, on prend un peu de recul et on attend que ça vienne. Voilà.
0: D'accord.
1: Les gars, ils disent, écris mon morceau tous les jours, l'inspiration de la vie, mentir, ça.
0: C'est pas rien, moi, comment ça.
1: Non, il fait pas l'inspiration. Et dans partout, dans le quotidien, non.
0: Oh, quel tiro, ne t'a pas débattre là-dessus.
1: Non, les gars disent ça. Les gars disent écrit. Ben, je suis écrit de l'ego trip, écrit juste, voilà.
0: Ouais.
1: Mon coup, c'est le meilleur, c'est moi le meilleur. Saute, danse, bouge. Ben oui, écrit tous les jours une affaire.
0: Ouais, mais il vaut pas le coup.
1: Voilà.
0: Ok.
1: Bon, si tous les jours m'écrit, c'est moi le number one. Ben oui, mais écrit une affaire. Ben, me veut dire, on veut prendre le temps de dire une affaire, on veut les réfléchir, on veut les pèser, on veut mettre du sens. On prend le temps.
0: D'accord. En fait, là,
1: c'est pas l'inspiration, c'est pas tout de suite écrit tout et n'importe quoi.
0: Ben, mais il voit ça parce que les.
1: Enfin, moi, m'a voulu aller à la base.
0: C'est le deuxième morceau que nous écoutons et il voit que les philosophiques, quand même aussi.
1: Ben, les réfléchis, en tout cas.
0: Ouais, voilà.
1: Dire, ça va avoir 38 ans bientôt. Je veux dire, voilà, comme il était écrit dans la maman, aujourd'hui, dans les gars, aujourd'hui, fais chanson pas des enfants. Ben, c'est des enfants qui chantent pas des enfants. Ben, continuez comme ça, les gars, que ce sera un peu plus grand. Vous avez écrit des chansons un peu plus grands pour des adultes. Je ne connais pas, moi.
0: L'enfant, hein.
1: Voilà. Non, ben, mais. Après, qu'un chirurgien pour rien non plus.
0: Oui, aussi, n'a pas 20 ans.
1: Toi, il connaît que ça, ou ça, ça, ça, voilà, ça,
0: voilà, exactement. Mais bon.
1: Il ne crache pas sur personne, moi-même. Il est.
0: Non, on a compris.
1: Il
0: a compris
1: la musique, la réunion.
0: Voilà. Donc, c'est pour connaître vraiment, parce que
1: il me respecte aussi. Il me respecte aussi que le gars ait fait du travail propre aujourd'hui, il est bien fait. Il me veut dire au moins où ça m'il est, où ça m'il sort, mon parcours. Ben, il m'a fait un album, m'a voulu faire un album qui dure dans le temps, qui est intemporel, quoi. Mais c'est un album dans 10 ans, dans 20 ans, on va y réécouter, ce sera toujours aussi frais, avec toujours autant de plaisir d'écouter, de faire découvrir aussi.
0: Bah, en tout cas, vous vendez bien. C'est bien.
1: J'espère.
0: Ah oui, non, mais en tout cas, quand on écoute, c'est vrai que le morceau Roots par rapport à Tiffam, là, est plus, on va dire, réfléchi, comme on dit, mais plus, il a plus un message là-dedans que dans le premier, par exemple.
1: D'accord.
0: Là-dedans, dans le Roots, où dit racine, c'est vraiment, on parle de nous.
1: Voilà, dans Tiffam, là, c'est un fait divers.
0: Ouais, ni alors, énumé, voilà,
1: il m'a pas donné de moralité, il m'a pas dit bois pas,
0: c'est
1: les bons, les pas bons,
0: c'est réel.
1: Voilà, c'est un fait.
0: Voilà, ok. Voilà. Et dans le Roots, par contre, là, c'est vraiment, en plus, comme je dis, dans 6 jours, c'est le 20 décembre. Donc, il arrive vraiment pile poil par rapport à ça. Hein. Et donc, dans longtemps, on a réfléchi à ce morceau-là.
1: Même finalement, voilà, envie de créer un morceau comme ça, mais voilà, après, comme je dis, ah, comment on amène Ali, voilà, nos référents, la mafia est quand même. Ouais, il sonne reggae quand même. Même ben, si l'acoustique, ben, il sonne reggae.
0: Justement, est-ce que c'était un petit peu. Est-ce qu'il a un peu tiré de l'album reggae que Diamond TV fait là ou...
1: Non, pas du tout. Pas mais il est tiré surtout du fait que, comme le morceau, ça s'appelle Roots à la base.
0: Ouais.
1: Et ben, fait Ali tout de suite en.
0: D'accord. En fait, vous l'avez trouvé le titre.
1: Voilà.
0: Mais.
1: Il connaît, mais tu veux ce truc de racine là, de que ça rapproche à nous, que ça. Ça, il fait que nous les solidaires, qu'on a un truc en commun, qu'on a quand même un peu de familiarité dedans.
0: Et d'ailleurs, ce qui manque, ce que vous dites aussi, ce qui manque aussi ici, être solidaire entre nous. En tout cas, elle est bien passée. Parce que...
1: Bon, ça, c'est un grand débat, solidarité réunionnaise. voilà, bon, ça parle là-dedans, je le dis.
0: Non, en tout cas, donc depuis 25 minutes à peu près, Kenshiro dans les studios, l'album il s'appelle Sans Manquer, c'est le deuxième morceau. Deux morceaux déjà d'infini écouté, si ça t'y arrive, hein, soyez bienvenus. Nous l'écoutons, le premier morceau il s'appelle Tiffamblin, c'est le troisième extrait. Nous l'écoutons, Lana écoute Roots, c'est le quatrième extrait. Et j'aimerais bien écouter justement le morceau Sans Manquer de l'album. Qui appelle comme ça, et nous écoutez tout de suite, on revient juste après.
1: D'accord.
0: Bah ou? Bah, tiens alors.
1: Allez.
0: Je joue un petit coup de guitare bien comme il faut.

0: Ils sont immondes des 6 jusqu'à dans le saut manqué là. Premier extrait. Et d'où le nom de l'album, Saut manqué. Alors, Plio, Saut manqué. Explique-nous ça là.
1: Saut manqué, c'est le premier morceau enregistré de l'album.
0: Ouais.
1: Voilà. Et c'est le morceau que la détermine le.
0: C'est l'île à donner tempo pour les autres.
1: Voilà,
0: c'est ça. Ok. Tu joues au coup de guitare ou même à guitare en fait? Parce que là.
1: Non, moi, sur cet album, je ne m'a pas enregistré de guitare cet album.
0: Ok.
1: Mais juste compositeur, auteur, interprète.
0: D'accord. C'est qui joue le coup de guitare?
1: Là, c'est James.
0: James?
1: Voilà.
0: Ben, respect,
1: tous les arrangements, c'est James, coup de guitare, c'est James. Et après, sur 2-3 titres comme ça, voilà, comme il disait Raoul, je crois que Vellaine était venu sur un titre.
0: Ouais.
1: De Monsieur Daniel Lesprit aussi sur un autre titre. Frédéric Mario aussi sur un autre titre.
0: D'accord.
1: Voilà, 2-3 guitaristes autour de nous comme ça. Mais sinon, la plupart des arrangements, des coups de guitare de l'album, c'est James.
0: D'accord. Ok, donc. Un coup de guitare.
1: Villa Zone Studio.
0: Ah, oui. La pub, allez. Nous salut à Zone d'ailleurs. Hein,
1: ah oui, je sais pas. La familia, c'est le coup.
0: Ben oui, ben oui. C'est du côté de Saint-Denis.
1: Saint-Denis, Chaudron.
0: Ouais, Chaudron, Chaudron, ça même. Eh ben écoute, même. Nous salut à Zot, en tout cas, qui regarde la vidéo. Là. Donc, si tu arrives, hein, Ken Shiro, dans les studios depuis une demi-heure exactement, il présente à nous son premier album.
1: Premier album solo.
0: Solo, c'est ça.
1: C'est ça.
0: Et il appelle Saut manqué, il est sorti depuis mois d'octobre.
1: Le 7 octobre.
0: Le 7 octobre, exactement. On a 2 mois pile. Ouais. Et donc, on a 10 titres. Et là, nous l'écoute le premier morceau, il appelle Saut manqué. Alors, Saut manqué, comment on a écrit ça, là? C'est vrai que c'est le premier, mais est-ce que c'est le premier qu'on l'a écrit aussi?
1: C'est le premier qui a été écrit pour l'album exactement. Voilà. Comme il dit, les autres, il avait des titres que tu es dans l'air comme ça, pour Mania Feli. Mais c'est un morceau que lui, il a été écrit dans la période de l'album même. Donc voilà. Et après, c'est un morceau, Saut manqué, plus haut, il parle d'élévation personnelle, de soi, quoi, sociale, familiale, professionnelle. Et une façon, on donne le meilleur de nous-mêmes pour aller un peu plus loin, quoi.
0: D'accord. Donc
1: comme
0: c'est...
1: il dit aussi, c'est un message d'espoir aussi pour dire, ben voilà, comme il dit dans le morceau, la vie m'amène à nous et.
0: Faut pas larguer alors.
1: Voilà, tiens, bon, là, quoi, en gros, hein, c'est ça le message. Okay. Hein.
0: D'accord, c'est ça le message. En tout cas, donc, il a été bien réfléchi parce que. Il prouve bien que c'est. Après, c'est du

0: partage en fait.
1: Voilà, c'est ça.
0: C'est ça, donc on va faire tout là où la trappe un petit peu ce qu'il existe en ce moment, la traduire comme ça. Après, on a le fait divers, comme on dit là, mais c'est surtout un partage entre vous et le public.
1: C'est ça.
0: En tout cas, donc là, on remet à ses autres bien parce que 20 ans de carrière à peu près.
1: 20 ans, ouais, au moins 20 ans. Ouais, comment... Je viens de me 20 ans le bon.
0: Bah écoute, un album comme ça, 20 ans après, et bah, il entend qu'on a 20 ans aussi. Hein. Est-ce ouais, que la collaboration j'espère. Avec. Bon, c'est le camarade, nous, c'est la famille, comme on dit, James et où est-ce qu'il n'était pas compliqué justement où il a dit, bah écoute, maman, la gratte ça comme ça, comment on voit ça. Est-ce que t'es compliqué ou pas?
1: Non, pas
0: ou,
1: du tout.
0: Bon, toi, connais, comme si tu connais
1: Azot. Nous bien, ouais. Franchement, nous l'a bien mis à nous sur cet album-là. Et aujourd'hui, ben, Miouli aussi, Miouli a bien mis à Lille, il est content de cet album, il est fier de cet album-là, d'avoir fait
0: ouais,
1: ça avec
0: moi. Ouais, mais écoute, guitare, déjà, tu crois pas tes livres.
1: Ben, moi, je suis super content parce que moi, il m'arrive mon deux accords, réellement, c'est ça, il m'arrive mon deux accords, un petit rythmique reggae, il a mon mélodie d'accord, il a mon texte,
0: ouais.
1: Mais guitare, au niveau guitare, il n'a que deux accords, quoi, deux, trois accords, et il gratte en reggae. Ben, Lille arrive avec moi, il arrive, il dit, moi, ben, je vais t'affaire. Il arrive, je vais devant lui, il me chante le morceau, et Lille prend une guitare à côté, ben, il fait des accompagnements, il essaie, trouve des plans. Et après, on a des morceaux, on a dit, ah ben, ça n'a pas fait tout le morceau reggae, ça n'a pas fait tout le morceau tchèque, tchèque, tchèque, ben, moi. On a des morceaux, on va voir, ils sonnent plus pop, il y a d'autres sonnent plus country, d'autres peut-être sonnent plus un peu plus variété, ouais. Après, ils sonnent plus un peu reggae, il y a d'autres sonnent un peu plus hip-hop. C'est un album. C'est pour ça que je dis, dans les choix des titres, on a voulu faire un choix des titres qui fait que, ben, il fait un album, quoi. D'accord. Là, on écoute des morceaux comme ça séparés, mais quand on écoute l'album en entier du début à la fin,
0: ouais.
1: Ben, on fait un voyage, quoi. On va pas écouter 10 titres reggae, on va pas écouter 10 titres comme si. C'est oui. Vraiment un album, les réfléchis pour un album.
0: D'accord. Bah, voilà. Encore une fois, c'est un partage.
1: Comme un film, on a des émotions. De temps en temps, on rit un peu, de temps en temps, on plaît un peu, de temps en temps, on revient. Et l'album était construit comme ça.
0: En tout cas, si on a des roulés comme ça, mais il passe bien parce que là, vraiment, il fait 3 morceaux. On écoute là à peu près, ça même sans manquer. Tu formes là en route, c'est on traverse un peu les différents rythmiques, on va dire. Oui. Et donc, en tout cas, il est bien trouvé le sans manquer. Mais. C'est pour ça que tu veux poser la question par rapport à James quand il gratte. Est-ce que justement, où tu t'es dit, ben, ça m'aime pas comme ça. Et donc, il dit, oh, ben, ouais, il a pas eu un peu de.
1: Mais nous, les échanges, beaucoup échangé. Il y a des fois, il était proposé à moi des trucs, mais il râle pas moins. Et moi aussi, il m'avait des idées. Il disait, mais non, ben, ça, les passe pas. Ou comment on fait ça. Ouais, nous les échanges, jusqu'à temps qu'on a trouvé un bon compromis. Et à un moment donné, ben, quand on rentre, je vais, ben, ouais, que c'est ça, de toute façon.
0: D'accord, parce que les
1: échanges. Il m'a demandé, je me suis dit, ça, c'est bon. Ça met ça dedans. Mais du coup, il dit, ben, si le mettre ça dedans, il veut dire, faut le mettre ça. Donc, et il y a des morceaux construits comme ça.
0: Ouais.
1: Il y a des morceaux, moi, à l'arrivée, m'avait une vision du morceau, c'était comme ça. Ben, ouais. Elle a pas sorti comme ça.
0: D'accord.
1: Tu vois, tu formes là, la sorte dans tes années, un peu, c'est Gamaloya, ben, à la base, moi, maintenant, c'est en reggae,
0: ouais. Ouais.
1: Moi, maintenant, ça, c'est un morceau reggae à la base, le morceau. Et Lily arrive, il propose dans ma mélodie, mais cette mélodie-là, elle est bonne.
0: D'accord.
1: Il dit, ah, oui, mais mélodie, là, il tourne comme ça. S'il nous fait comme ça, il faut tout le reste du morceau suivre comme ça.
0: Okay.
1: Et le morceau, ben. Comme il dit, oh, c'est l'autoprod, donc on est libre de faire ce qu'on veut.
0: Ouais, ah oui, j'en veux ça comme ça, mais il ne connaît pas rien.
1: Moi, tout cas, mais libre mais... de faire ce que tu veux.
0: Ouais, voilà,
1: c'est pour avoir déjà bossé avec des producteurs à l'époque, mais il veut dire, oh, faut faire comme ça, moi, il veut ça,
0: Ah, elle n'est pas imposée, voilà. C'est ça, on veut dire.
1: Voilà, elle n'est pas imposée.
0: C'était vraiment un échange.
1: Voilà.
0: Cool, là, nous. Mais voilà, enfin, moi, ce qui intrigue moi tout le temps, moi, personnellement, c'est que un gars arrive avec 2-3 morceaux, enfin, ce que les fredonnent, entre guillemets. Et que l'autre là-bas, il dit, bah écoute, ok, ben nous fais ça comme ça, et il donne ça. Sur moi, ouais. C'est.
1: Ben c'est, écoute, ben c'est un métier, on va
0: ben,
1: dire.
0: Ouais,
1: c'est
0: voilà.
1: Pas mon métier.
0: Voilà. Voilà. On l'a bien dit,
1: à
0: hein.
1: Fait à mon niveau, madame, en tout cas 100% à mon niveau.
0: Ouais.
1: Et ben il a fait tout le reste après les arrangements, le mix, les prises de son. Ben voilà, qu'on y met ça, il y a mettre l'album top. Voilà, l'album sonne comme ça.
0: Et ça pendant un an. Hein.
1: Pendant un an,
0: voilà. Là, tranquillement. Et donc les par rapport à ça. Moi, la question que je voudrais bien poser, vie de famille, vie professionnelle, les compliqués un peu, j'ai tout ça là en même temps.
1: Ben, vous voulez au four et au moulin, comme on dit,
0: ouais. Ouais.
1: Voilà, ben, vous voulez partout à la fois, et ben, vous trouvez du temps, on va accorder du temps. C'est pour ça que j'en fais un an aussi, parce que ben, moi, Mina, ma vie de famille, mes horaires de travail. Ben,
0: ouais, ouais.
1: Quand moi, j'ai besoin d'une séance studio, ben, peut-être, James, c'est pas forcément disponible, parce que, ben, ils vivent de ça, donc il y a d'autres personnes, à fin de cale, des séances
0: d'accord,
1: studio.
0: D'accord.
1: Et peut-être, des fois, au lieu de faire quelque chose, je lui ai dit, ben, nous remettre à 15 jours, nous remettre à dans un mois, ben, voilà. C'est pour ça, je me dis, on n'a pas à speeder, on va prendre notre temps. Dès que nous t'es, coordonne à nous sur les créneaux qu'il fallait, ben, nous t'es dit, ah, ben, cale ce lundi là, ou bien cale mardi prochain, et nous t'es fait ça doucement comme ça.
0: Quoi. En tout cas, il y a en tant que ça deux là, mise à ça là-dessus.
1: Ah oui, super. Big up à James, et de toute façon, il connaît.
0: Il reste nous encore un peu le temps, on aura le temps de dire encore piqué. Bon, Kenshiro, on écoute un autre titre qui appelle les restes, parce qu'on a beaucoup de surprises à découvrir ce premier album que les plus. Enfin, moi, ouais, il est plus acoustique, hein, mais que pas comment ou Ali.
1: Bah, si, acoustique, mais c'est comme il disait, c'est de. L'acoustique de urbain.
0: Ouais. Ah, d'accord, l'acoustique urbain.
1: Ouais.
0: D'accord. Bon, si tu écoutes l'acoustique urbain.
1: Ben voilà, parce que ça, c'est 20 ans d'expérience dans la culture urbaine et Mohamed, ça profite. Voilà.
0: De fatiguer un peu du boum boum boum boum,
1: on
0: va dire en
1: guillemets. Non, mais pas question fatiguée, mais écoute toujours et ouais. Il en fera toujours. Hein, mais...

0: Et me dire, en tout cas, sur ce projet-là, m'a voulu faire ça, quoi.
1: Pour le premier.
0: Voilà.
1: D'accord. Peut-être pour le deuxième, on ne sait jamais. Peut-être que ce sera du urbain, on ne sait pas.
0: Avenir nous dira.
1: Comme dit, surprise. Nous écoute les restes, c'est le deuxième extrait de l'album.
0: C'est ça, hein? C'est ça.
1: Allez, nous écoutez.

0: Là, c'est le morceau, il appelle les restes. Non, mais bon, Katiro, quand il commence à causer aussi hors antenne, il arrête plus, comme il disait, ben non, il faut pas vous faire nous ça. Hein. Elle est pas mal, ça, les restes, là. Donc, en français, monsieur.
1: Ouais.
0: Ouais, un choix.
1: Ben, c'est un choix, ben, cause bien français, mais c'est maintenant en valeur.
0: Ok, je vais essayer de parler français avec toi, alors.
1: Non, ben, monsieur, c'est un choix de faire quand même un album.
0: De balade, hein, là-dessus, de voyage. Hein.
1: Un album, la dimension français, la dimension français créole, la dimension créole, la dimension français anglais. voilà quoi, monsieur.
0: English.
1: Fait partie de mon culture, hein, monsieur. Réunionnais, le français. Monsieur,
0: ah, écoute un peu de tout, quoi.
1: Habitant de la terre, donc voilà.
0: Il dit bien la Réunion aussi, hein.
1: Voilà.
0: Hein, un mélange. Et donc là, c'était les restes. Alors, les restes. Explique-nous un petit peu, les restes. Pareil.
1: Ben, les restes, c'est que, comme il dit dans le morceau, ben, personne ne veut les restes, hein, surtout pas de mon ghetto.
0: Eh oui.
1: Et voilà, ben, mais des fois, on est un peu obligé de faire des petits trucs à côté, que les pas toujours déclarés, les pas toujours. Comme il dit, Camille, ben, clarclé, comme il dit.
0: Ouais.
1: Voilà, mais des fois, pour certains, les pas toujours légal.
0: Aussi.
1: Mais je veux dire, aussi souvent, c'est pour arrondir un petit peu les fins de mois.
0: C'est ça aussi, si tu fais pas ça, on va dire qu'il arrive pas vraiment au bout, quoi.
1: Voilà. Donc,
0: il y a des choses comme il est.
1: Ben, c'est ça, tu peux dire que ben, personne ne veut pas les restes, que ben, beaucoup de gens vivent sous le seuil de pauvreté, comme il dit dans le morceau.
0: Ouais.
1: Et ben, donc. Et on sort à nous, comme nous peut.
0: Ouais.
1: Enfin, comme il dit, on n'est pas légal, ben, qu'on fait trappe ou après, ben, c'est les tribunaux après qui jugent tout ça. Et ben, pour toi, souvent, avec beaucoup plus de problèmes qu'on avait à la base, quoi.
0: Ouais, exactement. Et donc, c'est un petit message, alors.
1: C'est un message, ben, ouais. Pour tout le monde que, comme moi, ils essaient arrondir. Les...
0: Et qui becquent la clé.
1: Voilà. Et on dit un petit peu les fins de mois, ils sont en train de quoi.
0: Ouais, comme nous tous.
1: Moi, comme Midiom, il fait un album, même Midiom, il n'est pas plus riche qu'un autre, fait un album, mais Midiom, il prive à moi sur beaucoup de choses, il économise, il met un petit monnaie sur côté, un an, deux ans, trois ans, mais il fait un album, même Midiom, c'est un risque aussi, comme Midiom, c'est des vannes puis, mais oui, mais bon, moi, il est un artiste, il considère moi un artiste.
0: Mais après, il faut dire aussi qu'il est dans la génération des CD.
1: C'est ça, moi, j'ai connu ça, génération cassette à la base.
0: Oui, voilà, aussi.
1: Après, cassette,
0: aussi.
1: CD, arrive des lire.
0: Avec le taille crayon.
1: Voilà,
0: le crayon,
1: pour embobiner.
0: Ouais.
1: Wow, deux cassettes pour vous copier. Pourquoi un CD?
0: Mixtape.
1: Ça n'est pas CD, n'est pas CD. Si vous voyez pas un moyen d'avoir un CD, bah, vous prenez un CD, vous copiez sur une cassette.
0: C'est ça.
1: Ouais, c'est vrai. Vous payez les cassettes, et voilà.
0: On a bien connu le temps.
1: Ah, bah oui.
0: Ben, on n'avait plus, on connaît pas que c'est
1: venu. Les 80, moi, c'est les 80.
0: Un cassette avec un crayon à côté.
1: Ben,
0: deux, trois photos, il dit que c'est ça.
1: C'est vintage.
0: C'est vrai, c'est vrai. Nous salue Ludo Flo qui dit oh salut et bon week-end Azot.
1: Et puis, merci Azot, c'est pareil.
0: Vincent Nomaha, voilà, qui regarde aussi. Et puis Zachary Ben Kenshiro dans les studios, en tout cas, qui présente à nous cet excellent album. Hein, franchement, là c'était. Voilà. Ouais, les gars, il fait son affaire lui-même tout seul comme il faut.
1: So, manqué. Allez, rodé.
0: Bon, mais pas mal ça en tout cas. Donc, les restes, pareil, pas de complications avec James, l'arrivée ou la grade de trois coups. Ça, c'est toutes les dans la même période. Est-ce qu'il y a un morceau, par exemple, qu'il arrive bien avant toutes depuis, je sais pas, il saute 2016 ou pas?
1: Non, tous les morceaux étaient écrits vraiment dans cette période-là. Un peu comme Midiol, il avait des morceaux, il avait des thèmes en l'air comme ça, il fallait trouver la façon de l'aborder, mais.
0: Ouais. Le choix acoustique a été fait. Est-ce que Naemoon en particulier ou un artiste que pas qui parce que là nous voyage. Regarde bien où chante un coin créole, là où la chante en français. Il change un peu, il y a un peu de reggae, il y a un peu de comment dire ça de.
1: Il y a un peu de variété, il y a un peu de country. Mathieu me fait l'acoustique urbain.
0: C'est ça, dans l'acoustique urbain. Premier fois, on découvre ça, mais voilà, est-ce que l'artiste un petit peu que l'inspiration un peu de son carrière ou que justement t'as dernièrement envie de faire ça comme ça? Parce que c'est vrai qu'il sort un peu long. Parce que nous, on a connu, enfin, on a connu à on va dire plus dans l'urbain, comme on dit.
1: Ouais.
0: Mais là, c'est vrai que là, on a fait un bon incroyable.
1: Ben parce que je me connais pendant plein d'années, m'a fait de la musique urbaine, où ça m'a voulu écrire, m'a voulu dire un peu des choses aussi, mais je passé un peu dans le. Voilà, de monter sur la vibe, c'était resté sur la musique, l'ambiance, et des fois le message, t'es passé un peu à côté, quoi.
0: Ok.
1: Et voilà, là, il me dit, bon, avec un album comme ça, puis on n'aura pas le choix, de toute façon, avec un album comme ça, il faudra tendre l'oreille, il faudra écouter.
0: Ouais.
1: Voilà, autant c'est vrai que la guitare, il sonne, on a plein de guitares, on a plein de plans guitare dessus. Mais du coup, là, il oblige à tendre l'oreille, à écouter le texte et à. Quand le moment, au moins, quand même, on se l'a fini, ou connaît, que ça l'a dit, que ça l'a raconté, ou l'est d'accord avec, ou l'est pas d'accord avec, mais on l'a compris, que ça m'a raconté.
0: Ouais. Voilà. Déjà, les restes, là, il dit la stricte vérité aussi. Hein. Depuis que, on va dire, de bon petit message, bien, on va dire, pas subliminal, parce que là, il est direct.
1: Oui.
0: Donc, là, pas passe par quatre chemins, il dit tout de suite. En tout cas, c'est vrai que là, on va dire, c'est de l'acoustique. Et si c'est autre choix, bah en tout cas le choix est bien trouvé parce que c'est vrai que là on s'entend plus de ce qu'on dit que de ce... Parce que là tout l'album on entend un coup de guitare derrière, mais on a plus vraiment à qu'on s'entend ce qu'il dit.
1: Voilà, appeler la mélodie.
0: Mais comme si voix. En fait, on a décidé d'éliminer tout instrument, sauf N. On dit, ben, un voix, un guitare, et puis à nous là.
1: C'est ça. Après, on a plein, vous voyez, on a plein de pistes guitare dessus. Hein, c'est pas. Voilà, on a entendu tous les morceaux, on a plein d'arrangements, on a des arpèges, on a des mélodies.
0: Mais il nous reste toujours sur N.
1: Mais c'est l'instrument principal, c'est la guitare, et avec une voix. Vous voyez, il n'y a pas de cœur, il n'y a pas de PAQ, il n'y a pas de tout ça, elle est vraiment épurée.
0: Il n'y a rien qu'à haut en plus.
1: Voilà, on n'a que moins dessus, et c'est pour ça, ben, m'a voulu aller à 100% dans mon projet, comme il dit, oh, auteur. Compositeur, interprète, et voilà, c'est moi qui fais le choix des photos, le choix du design.
0: Tout quoi.
1: Voilà.
0: En tout cas, la photo est très belle. Hein.
1: Merci. Psychopicture, ça.
0: C'est qui?
1: Psychopicture.
0: Ben, nous salut Ali. Donc, si tu veux que Lee fait Azatin l'album, pourquoi pas faire la pub pour Lee?
1: Ben oui. Donc, ah, super, super. Déjà, d'ailleurs, le morceau Roots, ça, il était présenté au salon de l'identité réunionnaise, là, la semaine dernière.
0: Ah oui, oui. Voilà. C'était à la Nordève.
1: C'est ça. Et Psychopicture avait présenté un film il n'y a pas 10 ans.
0: Oui.
1: Et voilà, et c'était le morceau rouge, ça avait été choisi pour le teaser de présentation pour l'événement, où tu entends le titre Roots dedans.
0: D'accord.
1: Et ben, elle avait pris ce morceau-là justement pour mettre en générique de fin du film Tizan. Il a été présenté à la Nordev, au salon d'identité
0: réunion. Et d'ailleurs, est-ce qu'il est possible de revoir un petit peu ce film-là?
1: Je sais pas. Pour l'instant, je sais pas. Ça a été présenté pour la première fois d'ailleurs dans cet événement-là. D'accord. Après, je me connais pas si ce sera en.
0: Ben, on aurait été bien poussé en ligne, parce que. Après, c'est un artiste 974 aussi.
1: Oui.
0: Donc,
1: Film qui dure, je crois, 30 ou 45 minutes. C'est un court-métrage, quoi.
0: Et bien.
1: Et très bien réalisé. Moi, j'ai eu l'occasion de voir d'ailleurs.
0: Ouais.
1: Un super film, en tout cas, sur le Tizan, l'histoire de Tizan.
0: Ouais, tout le monde connaît. Tout le monde connaît Tizan. On a même raconté, même.
1: Voilà, on a plein de
0: choses. Et moi, aussi, on raconte toute ma maille aussi.
1: Moi, raconte, il connaît, en tout cas. Et ben, du coup, ben voilà, ben, je suis fier de ça. Et ben, d'ailleurs, Banane a fait l'album, elle a fait la pochette.
0: Ben ouais, alors.
1: Et Laza prend ce titre-là pour mettre sur le film, ben, mais il est très content de ça.
0: Ah, bah oui, c'est bien. Et donc là, c'était une petite balade. Est-ce que ça, c'est une petite balade ou. Enfin, pas. Plus message, je ne vais pas les restes, c'est ça, hein?
1: Ouais.
0: Parce que là, dis moins. Donc c'était le deuxième extrait. Et là, nous écoutons un morceau, il s'appelle No More.
1: No More.
0: En anglais.
1: C'est ça.
0: Le vrai?
1: Le vrai.
0: Ok. Alors, après les créoles, après le français, voici l'anglais de M. Calciro. Allez, nous écoutez.

0: Mais qui n'est pas fait comme moi.
1: Un soleil, donc la pluie va tomber si me fait ça là.
0: Allez, ça c'était No More, cinquième extrait de l'album sans manquer, Kenshiro dans le studio. Depuis 50 minutes à peu près, passe vite le temps, hein, écoute l'album là. En plus, No More en anglais.
2: Ouais.
0: Un choix particulier?
2: Ben, choix d'ouverture sur le monde, on va dire.
0: Tu t'ouvres sur le monde?
2: C'est ça.
0: Open the door.
2: Peut-être qu'un il connaît pas la langue créole, il connaît pas la Réunion, mais peut-être qu'un, si c'est un anglais du monde. Peut-être qu'il va découvrir ce morceau-là, peut-être qu'il va m'amener à découvrir l'album, peut-être qu'il va m'amener à découvrir la Réunion.
0: Non, mais cause bien anglais, c'est ça le problème. Donc,
2: non, cause pas bien
0: problème,
2: anglais,
0: comment
2: mais
0: on dit ouais. Problème. Non, mais.
2: Mais après le temps, si c'est un seul morceau, c'est parce que justement, il parle pas bien forcément anglais, mais après le temps d'écrire un titre.
0: En anglais, celui-là,
2: en anglais.
0: En français, pour la traduction.
2: En français, il m'a voulu traduire, mais la traduction, il donne pas forcément ce qu'on veut. Donc, il faut trouver des façons de dire ce qu'on pense, de faire sonner quand même, il faut qu'il rime un peu quand même, il faut qu'il sonne quand même. Donc on essaie déjà, mais au moins les idées de base, les poser en français ou connaître ce que ça raconte.
0: Ouais.
2: Après, essaye de trouver une façon d'écrire ça en anglais pour que les plus proches possible de ce que tu veux dire en français. Quoi.
0: Ouais. Ben là, c'est celui qu'a juste dire. No More. Alors.
2: Ben No More, dans le morceau, il parle tout simplement de l'humanité, quoi. Que nous perdons un peu l'homme, la perte de son humanité. Que veut dire, oh, voilà. Par exemple, les faits, les exemples des gens qui traversent, qui quittent un pays, qui arrivent d'un autre pays, les immigrés, les sans-papiers.
0: Ah oui.
2: Voilà, qu'on a.
0: D'accord.
2: Toujours c'est l'effet divers sur ce comportement humain là que nous reproduisons un peu les mêmes erreurs que voilà nous disons les pays de la liberté mais bon plus le pays de l'expulsion qu'autre chose voilà donc l'effet d'accord. Comme ça.
0: Il parle un petit peu plus profond et puis international.
2: C'est ça.
0: Hein, c'est ouais. Ça. Allez, il est bien trouvé pareil. Hein, tu coup de guitare tranquille et puis bah comme on dit hein, la voix il pose bien dessus. Il voit que les 20 ans là c'est bien fait aussi. Hein.
2: Ouais.
0: Non, mais vrai. Parce que là, quand
2: même. Il chante beaucoup plus qu'auparavant, en tout cas.
0: Ouais, mais dis, franchement, au fait, mon Dieu. Personne ne connaît, il écoute ça. C'est ça. C'est
2: quand tu reçois ça.
0: Bah voilà. Ouais, vous dites, c'est un beau anglais, t'es écouté, mon son là. Bon, ça. Alors, ça sur Internet, quand il tape Kenshiro 974, ah ouais.
2: Bah, vous dites ça, mais justement, pendant ces 20 années-là, m'a fait. Comme il dit, m'a fait rap, dancehall, reggae. Voilà, il reste très urbain. Hein.
0: Oui.
2: On appelle les 3 A, comme il dirait à l'ancienne, hein, rap, raga, reggae.
0: Donc, c'était pas les 3 V.
2: Voilà. 3 V, c'est quoi?
0: Je crois pas. Et pour eux. Non, ne dira pas.
2: Voilà. Donc, je reste très urbain, quoi qu'il en soit. Donc, je veux dire, là-dedans, pour moi, ben, toutes ces années-là, en tout cas, m'a donné à fond dans chaque étape. Moi. Madame, ouais. Moi, m'a fait ça à 100%. Comme t'es rap, m'a essayé de rapper le mieux que m'y peut. Dancehall, pareil, m'a fait ça à fond. M'a pratiqué les affaires comme il faut. Et de reggae, pareil. Et tout ce que t'es pas qu'on fait. Et habituellement, ouais, souvent, on a des artistes, ben, tu fais un album normal,
0: ouais.
2: Très orchestré. Et après, ils te présentent une situation acoustique, de temps en temps, des affaires. Et moi, m'a voulu arriver avec un album ben, déjà acoustique comme ça. Parce que pour moi, ça, c'est la base. Réellement, quand on nous compose, ben, nous compose comme ça.
0: D'accord.
2: On compose guitare à voix, les traits roots, les traits à l'ancienne. Et après, on fait les arrangements, on met batterie, on met la basse, on met tout dessus. Et on a voulu rester comme ça, très pur, très acoustique, comme ça, à ce niveau-là.
0: D'accord. Et en fait, là, si vous voulez bien, c'était, on va dire, le cran au-dessus pour vous. Est-ce qu'on peut dire ça comme
2: oui,
0: ça?
2: Oui, oui. Moi, c'était franchement,
0: un défi.
2: Il y a encore, ben voilà, il y a encore 4 ans, 5 ans, la IEM n'aurait jamais pensé faire un album comme ça.
0: Ben ouais, parce que moi, quand on l'a dit où vient Warren, on dit, bon, ben, on va découvrir l'album en même temps, ben, bien sûr, après. Hein. Parce que, bah ouais, on dit bon, Kenshiro, ça sort encore, comment? Ferme ceci, ferme ça.
2: Ferme la porte.
0: Tu vous en vas dire,
2: ferme ceci. Ça, il y a un problème vaginal. Non, bah, trop de monde là, raconte, moi, c'est un problème vaginal.
0: Non, et moi, le chien de Monica,
2: après, c'est moi, d'accord, bah, bon.
0: Ah, Kenshiro, ne guérira pas fini l'interview au coup comme ça. Non, c'est vrai que là, elle a passé un cran au-dessus. En tout cas, donc, elle est bien trouvée, pareil, avec James toujours à la guitare, toujours, hein, dans rien qu'à y.
2: C'est ça. Comme je disais, avec 2-3 invités oui. Dessus, mais tous les morceaux, c'est James, arrangement.
0: D'accord.
2: Et on voit, de toute façon, à l'album, les logos, on a pas 10 000 logos, on a 3 logos.
0: C'est vrai.
2: On a mon logo à moi, on a Villa Zen Studio, il y en a Psycho.
0: D'accord, c'est légal à faire. Le logo, oui, bien trouvé aussi. Hein.
2: Voilà, mais c'est pas la même affaire, c'est Psycho l'a fait.
0: Ouais, le petit chapeau, c'est le même. Ça fait les pas en couleur.
2: Les pas en couleur, là, c'est montage.
0: Allez, depuis 55 minutes à peu près, Kenshiro dans le studio, il présente à nous son premier album, il s'appelle Sans manquer. Donc, on a pu écouter Sans manquer, c'était le premier. On a écouté le deuxième, il s'appelle Les restes. Le troisième, c'est Typhon Blanc.
2: Oui.
0: Le quatrième, Roots. Et là, on a écouté No More chanté carrément en anglais. Donc, on a eu du créole, du français et de l'anglais. Et bientôt de l'espagnol.
2: Le morceau n'est pas le titre en espagnol, mais le morceau n'est pas en espagnol. C'est juste le titre en espagnol. Il s'appelle Mañana.
0: Mañana.
2: C'est ça.
0: D'ailleurs, Mañana. Grattez un petit peu en live.
2: Bien sûr.
0: Allez.
2: Comme ça.
0: Allez, le temps qu'il prépare Ali. Donc, nous salue juste notre ami Yann le chanteur qui regarde à haut, que c'est un chanteur aussi. Et puis Ludo Flo qui met à haut des émoticônes. Hein, donc, voyez tranquillement. Donc, mais baisse un petit peu la musique. Vous pouvez tasser un petit coup pour voir quoi il donne.

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0: Et c'est ça.
1: Ah ben non. Allez, dis pas à tout. L'album il appelle son manqué. Dis pas à tout. En tout cas, donc franchement, merci pour le live. Alors merci là, ma point de mot. Ma point de mot pour te dire que ça. Ah ouais là.
0: Big up.
1: Tant qu'il dit pas pull up.
0: Non, pull up pas. Mais pull up pile.
1: En tout cas, bravo. En tout cas, voilà, franchement, une petite live comme ça dans longtemps. Pourquoi avoir un live comme ça avec la guitare comme ça? Ben merci beaucoup. Hein. Franchement, là, ça l'a aussi les chanter en français aussi. Pareil, Manana.
0: Manana. Refrain en français, les couplets sont en créole.
1: D'accord, mélange.
0: Voilà.
1: Tu mélanges, que ça y parle un petit peu là-dedans, là,
0: de l'essence. Bah, il parle tout simplement de donner l'importance aux valeurs essentielles que la famille, que les proches, que les amis, quoi.
1: Ça, c'est le truc personnel, ça, par contre. Non?
0: Ben, c'est mon truc personnel, c'est, il touche à tout le monde, il veut dire, de ça, et quand on est dans le job, on rend compte que, ben, c'est ça, sur lequel on gagne un pio, quoi.
1: D'accord.
0: Donc, c'est souvent qu'on a des problèmes, qu'on rend compte que, ben, les personnes importantes, elles sont là pour aider, quoi. Donc, faut pas oublier ça. Ouais, mais faut pas malheureux, mais il faut aussi avoir le leçon aussi, quoi. Simplement.
1: D'accord. Histoire personnelle ou pas?
0: Ben oui, personnelle, oui, et tout le monde aussi, mais c'est pas mon histoire particulièrement, mais moi aussi, mais ouais. Conscient que peut-être pas assez présent auprès des personnes comme il voudrait, parce que ben, tout le monde a sa vie, tout le monde a
1: son temps. Ouais, c'est vrai qu'après, la façon que vous dites là, c'est vrai que nous les à 100 km tous les jours.
0: Alors que soit 10 ans, je dis, on a les réseaux, nous on a tous, nous sommes censés être
1: ouais,
0: plus
1: mais
0: proches,
1: les réseaux, les froids, je vous garde bien voilà, aussi. Hein. On a camarades, mes camarades, des sur le portable, voilà. Là, elle est pas à côté où.
0: Alors qu'avant, on avait pas les réseaux sociaux, ils nous voient nous beaucoup plus, nous passons beaucoup plus de temps ensemble.
1: Maintenant, en fond.
0: Des fois, tu te rappelles, nous s'appeler demain après-demain et finir passer un mois quoi.
1: Ouais, des fois et puis on trouve pilé aussi.
0: Voilà.
1: Et malheureux.
0: Et tout simplement, ça c'est il pensait pas mon histoire personnelle mais il pense ça comme ça, il pense que beaucoup de gens ils vivent ça comme ça aussi.
1: Ouais. Et en fait là c'est plus nous va dire toujours dans le cadre du partage l'album entre où et le public. Mm-hmm. Tout compte fait et puis message pas subliminal un message toujours tiré de la vie en général.
0: De la
1: l'album,
0: vie en général,
1: c'est ça à peu près.
0: Ben, comme tu dis, l'album a écrit sur une période quand même, comme tu dis, de 2017 à 2019.
1: Ouais.
0: Ben voilà, m'a appuyé à moi de ce qui se passe dans ma vie aussi, de ce qui se passe de toi et de moi. Et ça a fait quelque chose de plus en harmonie avec ce que moi m'y pense et ce que plein de gens peut-être y vivent aussi. Quoi.
1: D'accord. En tout cas, celle-là est pas mal aussi. Hein. Ah ouais, là, le live, là, est encore dans mon tête, là.

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1: Bonjour à tous, les programmes télé, la télévision pour ce soir mardi. On débute avec la chaîne TF1 qui nous propose ce soir le film Le Transporteur, diffusé dès 21h10. À la même heure sur France 2, cette fois-ci, place au film Vision. Sur France 3, la série OPJ, diffusée dès 21h10. Sur la chaîne France 5, le film Mortel Randonnée, diffusé dès 21h. Sur la chaîne M6, ce soir, rendez-vous avec le magazine Zone Interdite, diffusé dès 21h10. Sur la chaîne TFX, rendez-vous avec le film Les Cadors, diffusé dès 21h10. Et enfin, pour terminer, rendez-vous par exemple ce soir sur la chaîne Sister, avec le film Le Choc des Titans, diffusé dès 21h10. Avec tout ça, bonne soirée télé.
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1: Bonjour, football, l'Olympique Lyonnais connaît depuis hier son adversaire pour le troisième tour de qualification de la Ligue des Champions. Il s'agit du club tchèque du Sparta Prague. L'OL doit passer deux tours s'il veut retrouver la plus grande compétition européenne qu'il n'a pu disputer depuis la saison 2019-2020. Cyclisme Tour de France, suite au contrôle antidopage nocturne de Tadej Pogacar et Jonas Vingegaard, en on sait désormais un peu plus. En effet, alors que l'International Testing Agency, l'ITA, a communiqué un peu plus tôt hier pour justifier cela, l'équipe nous apprend que l'ITA a saisi un juge des libertés de la détention du tribunal judiciaire de Paris pour pouvoir les réaliser à de telles heures, 2h et 5h du matin dimanche, avant la 15e étape du Tour de France. Pour cela, un magistrat a, dans un premier temps, dû vérifier qu'il existait des soupçons graves et concordants à propos des personnes visées qui auraient contrevenu aux règles antidopage ou qu'elles s'apprêtaient à le faire. De plus, ce dernier a également dû évaluer le risque de déperdition de preuves pour finalement valider ses contrôles antidopage.

0: Au prochain tour, elle affrontera soit la Croate Antonia Ruzic, 50e au classement et tête de série numéro 6, ou une autre Tchèque, Dominika Selková, 127e mondiale, issue des qualifs. C'est la fin de ce Flash Sport, une très bonne journée à toutes et à tous.
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1: 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Allô, ah, c'est qui là? 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
1: Bonjour, il y a eu un passage en force du gouvernement sur la réintroduction de néonicotinoïdes, affirme Agnès Pannier-Runacher, l'ancienne ministre de la Transition écologique et députée EPR du Pas-de-Calais, alors que la loi d'urgence agricole a été adoptée à l'Assemblée nationale hier soir. Le projet de loi donne la possibilité à l'Agence nationale de sécurité sanitaire, l'ANSES, de réintroduire à titre dérogatoire et sous condition l'acétamipride et le flupyradifurone, deux pesticides interdits en France mais autorisés dans l'Union européenne. Parmi les multiples réactions, Greenpeace déclare que, je cite, les organisations de la société civile et les électeurs se souviendront du vote de ces députés qui tournent le dos à la science et aux attentes de nombreux citoyens et mettent en danger notre santé, notre environnement et l'avenir du monde paysan. Le projet de loi doit encore être voté aujourd'hui au Sénat pour être définitivement adopté. Dans une tribune publiée par Le Monde, l'artiste Barbara Butch et son avocate réagissent après l'interruption de son concert samedi par une centaine de militants pro-palestiniens. Avec son avocate, elle dénonce des accusations diffamatoires jusqu'à la nausée. 2700 personnes ont dû être évacuées de deux campings de la côte vendéenne hier soir à cause de deux incendies. Le premier s'est déclaré hier en fin d'après-midi à proximité d'un camping au Sable d'Olonne. Désormais fixé, il a parcouru 13 hectares. 131 sapeurs-pompiers ont été mobilisés ainsi que deux avions bombardiers d'eau. La Fédération de l'épicerie et du commerce de proximité annonce le déploiement dans 5000 magasins d'une campagne destinée à renforcer le respect de l'interdiction de la vente d'alcool aux mineurs, tout en accompagnant les professionnels. Selon des tests réalisés en 2025 à Nantes, Angers et Rennes, près de 9 commerces sur 10 enfreignent la loi en vendant de l'alcool aux mineurs. C'est la fin de ce flash, une très bonne journée à toutes et à tous.
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2: Bonjour, la rétro sport de la semaine, football l'AC Ajaccio, monument du football corse, a déposé le bilan. Le club n'a pas survécu à une situation financière devenue intenable. Avec plus de 13 millions d'euros de dettes et l'absence de repreneurs, la liquidation judiciaire a été actée, mettant fin à 27 ans de professionnalisme. Ce dépôt de bilan va entraîner la suppression de 180 emplois. Le centre de formation est également contraint de fermer ses portes. Tennis, le tirage au sort du tableau masculin de l'US Open a été effectué jeudi en fin de journée. Il a réservé de belles surprises puisque Carlos Alcaraz et Novak Djokovic sont dans la même partie de tableau, tout comme Daniil Medvedev qui affrontera Benjamin Bonzi. Comme ce dernier, les Bleus n'ont pas été très chanceux. Meilleur Français Hugo Humbert affrontera l'Australien Adam Walton, 82e, tandis que Giovanni Pecci-Pericard, 39e mondial, sera opposé à un autre cador, l'Italien Lorenzo Musetti, 10e. Présent également à New York, Gaël Monfils, 50e mondial, croisera le fer avec le Russe Roman Siafoulin, 90e, alors que Quentin Ali, 70e, débutera contre David Goffin, 68e. Alexandre Muller aura également une partie difficile à jouer contre Stefanos Tsitsipas, tête de série numéro 26. Eurobasket, la 42e édition du championnat d'Europe, va se dérouler du 27 août au 14 septembre dans pas moins de 4 pays et 4 villes différents. La Lettonie, Riga, Chypre, Limassol, la Finlande, Tampere et la Pologne, Katowice. C'est à Riga que se déroulera l'intégralité du tableau final à partir des 8e. On compte 4 groupes de 6 équipes pour le premier tour. Puis les 4 premiers de chaque poule verront les 8e de finale. Les vice-champions olympiques français qui sont dans le groupe D sont leurs stars Victor Wembanyama et Rudy Gobert sont favoris pour figurer sur le podium. Cyclisme, opéré de la cheville mardi à Lyon suite à sa blessure subie à la fin du Tour de France, Kevin Vauquelin pourra mettre un terme à sa saison. Sa présence aux championnats du monde sur route au Rwanda du 21 au 28 septembre paraît plus que compromise, comme pour les championnats d'Europe du 1er au 5 octobre qui seront disputés en Ardèche et dans la Drôme. Volée face à Porto Rico, les Françaises ont réussi leur entrée dans le mondial vendredi, une compétition qu'elles n'ont plus disputée depuis 51 ans. Elles se sont imposées face à leurs adversaires 25-22, 25-18, 21-25, 25-14 et prennent déjà une option pour la qualification. Prochain rendez-vous avec les Brésiliennes ce dimanche, toujours à Chiang Mai en Thaïlande. C'est la fin de cette rétro sport. Une très bonne journée à notre écoute.

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